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1: Salut Chloé.
2: Salut Chrissy.
1: Tu vas bien?
2: Ça va et toi?
1: Tranquille, hein, tu m'as l'air un peu crispé.
2: Non, à peine.
1: T'es sûr?
2: C'est la fatigue.
1: C'est la fatigue,
2: t'inquiète.
1: T'es sûr?
2: Yes.
1: Tu fais quoi là?
2: Rien de spécial, j'écrivais un peu.
1: Mm-hmm. Un morceau comme tu m'as envoyé là?
2: Dans le même genre, ouais. Mm-hmm. La partie 2.
1: La partie 2?
2: Yes.
1: Solo ou tu m'invites aussi dessus?
2: T'es bien, ouais.
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1: Et demain, quoi de prévu?
2: Rien de spécial, je pense que c'est à la maison du même quartier.
1: T'as pas envie de venir voir le jeune Julio pour que je te produise un EP?
2: Jusqu'à Bruxelles? C'est loin.
1: Non, c'est pas loin. Rien n'est loin.
2: Ok, je viendrai alors.
1: Ok, on se dit à demain alors.
2: Yes,
1: allez,
2: tant bien.
1: À demain.
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1: Et puis on insulte aussi dans la fête de la musique, par exemple le rappeur. J'attends encore les excuses de France Télévisions. Le rappeur qui insulte Bruno Retailleau, quand même. Mais c'est incroyable. Écoutez ce monsieur. Enfin, on est obligé d'entendre ça. Il s'appelle Youssef. Youssef Swat.

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1: Et bonjour à tous, il est 6h59, vous écoutez BX1, c'est Bruxelles Breakfast aujourd'hui jusqu'à 9h, c'est le dernier jour de la semaine, dites donc,
2: ça va Fanny. ça va bien, merci.
1: Qu'est-ce qu'on a aujourd'hui comme invité?
2: Ah, Béatrice Delvaux, un monument du journalisme, ouais. Je suis trop contente qu'elle vienne dans notre studio ce matin, parce qu'hier, c'était son dernier jour de travail, au soir, après 42 ans, après avoir été journaliste, mais aussi rédactrice en chef, spécialisée aussi dans l'économie, dans la politique et éditorialiste, évidemment. Oui. Elle viendra nous parler de sa carrière, de cette belle carrière, fraîchement pensionnée donc aujourd'hui, ce matin.
1: On la félicite.
2: Oui, Michel Demax, le député fédéral désengagé, sera lui l'invité de Michel Gaillard dès 8h15.
1: Ok, et puis Sarah de Liamchin sera l'invité de Fabrice Gonfilet dans Bonsoir Bruxelles, l'extrait qu'on passe à 7h15. Et puis côté musique, eh bien ce sera Nsangou dans la nuit et Lilac, on va avoir même Stromae dans la matinée. Il est 7h, passé de 15 secondes. Il est largement temps de retrouver le journal de Marie Charette. Et ça part.
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1: Bonjour Marie.
2: Bonjour. Bonjour Marie. Dans le dossier du survol de Bruxelles, hier, finalement, le ministre de la Mobilité, Jean-Luc Ruc, a présenté plusieurs mesures pour réduire les nuisances sonores dans le nord de la capitale.
3: Mais les pistes mises sur la table n'ont pas vraiment convaincu. Certaines sont d'ailleurs encore au stade de l'analyse. Concrètement, le ministre fédéral de la Mobilité veut notamment rendre les décollages et les atterrissages moins bruyants. Il propose, par exemple, que les avions descendent en continu à l'approche de l'aéroport. Et puis, il y a cette fameuse route aérienne RNP 07L, surnommée la route Cruc, qui va être modifiée pendant plusieurs mois. Mais le ministre a reconnu qu'il n'y avait pas de solution miracle. On vous détaille en tout cas tout cela dans le journal de 8h.
2: Autre dossier au Parlement bruxellois maintenant, qui devrait être voté aujourd'hui, une résolution contre les visites domiciliaires.
3: Oui, un texte symbolique qui demande au gouvernement fédéral de renoncer à ce projet et qui provoque des crispations dans la majorité bruxelloise, puisqu'il est déposé par l'opposition. Mais des partis de la majorité, comme le PS et Groen, ont tout de même annoncé qu'ils le voteraient, ce qui est considéré comme une rupture du principe de majorité par le MR. Écoutez Alain Marron, député régional écolo, il s'exprimait hier à ce sujet dans Bonsoir Bruxelles.
4: Si je viens frapper à votre porte parce que je suis policier,

0: parce que l'Office des étrangers a dit « Ah, chez Monsieur Grosfilet, il y aurait peut-être bien un sans-papier qui travaille par ça. On ne va pas juste frapper à votre porte, hein. Vous n'aurez pas la permission de ne pas laisser rentrer la police et, le cas échéant, d'arrêter la personne qui réside chez vous ou qui est simplement chez vous pour un moment. » Donc, c'est quand même très attentatoire aux libertés individuelles. Les juges ne sont pas d'accord avec cette loi. Ils l'ont exprimé. Ils ne savent pas comment ils vont mettre ça en œuvre. Ils ont d'autres priorités, d'autres choses sur le feu. Et même la police arrive avec 150 questions de praticabilité. C'est une loi et une proposition de loi intrinsèquement xénophobe.
1: Nettoyage, désinfection, installation de caméras neuves. La première phase du plan Gare a été approuvée hier par le gouvernement bruxellois.
2: Oui, pour un budget de 3 millions d'euros, un plan visant à améliorer la propreté autour des gares de Bruxelles-Nord et de Bruxelles-Midi, mais aussi la sécurité via notamment la vidéosurveillance. Les maraudes sociales seront par ailleurs renforcées pour venir en aide aux personnes sans abri et les capacités d'accueil de jour seront augmentées aux abords des deux gares. En politique maintenant, à Scarbec, l'ancien échevin et actuel conseiller communal Saïd Kozé rejoint les engagés. L'homme avait été exclu de défi en 2018 après des ennuis judiciaires. Il s'était présenté en 2024 sur la liste 1030 ensemble. Avec ce transfert, il intègre donc la majorité communale. Et on termine par ce coup dur pour Beaux-Arts qui perd ses subsides flamands, soit une enveloppe de près de 750 000 euros sur une année. Cette suppression n'est pas la première puisque l'institution avait déjà vu son budget baisser du côté de la région bruxelloise, du fédéral ainsi que de la Fédération Wallonie-Bruxelles.
3: Merci beaucoup Marie. On vous retrouve à 8h pour le journal et puis le journal de 9h aussi. À tout à l'heure. On s'informe pour sur les conditions de circulation et la météo. Un point rapide.
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3: Plutôt de bonnes nouvelles concernant la météo aujourd'hui à Bruxelles, puisque le temps va rester sec et assez peu nuageux toute la journée. Les températures varieront entre 12 et ce matin et 20 degrés cet après-midi. Voilà, donc un peu plus frais que ces derniers temps, mais pas trop de vent non plus. 10 km envoyés, donc ça va. En soirée, les éclaircies resteront présentes, enfin du moins jusqu'à 19h et des raouettes, le temps que le soleil se couche. Et puis le ciel sera assez peu nuageux et assez calme. La nuit s'annonce fraîche avec des températures descendant jusqu'à 12 degrés. Voilà, concernant la circulation à Bruxelles, Fanny, est-ce que vous avez vu des accidents, des choses comme ça qui pourraient...
1: Non, je ne vois pas d'accident, en tout cas au centre de Bruxelles actuellement. Juste quelques ralentissements déjà à l'entrée de Bruxelles au niveau de Ganshoren vers la basilique de Kuckelberg et donc pour rentrer dans le tunnel Anicordi, mais ça ne bouchonne pas encore, semble-t-il. On note également une vitesse moyenne de 10 km/h et 5 minutes de retard vers la porte de Halle entre Simonis et Isère. Il y a également quelques petits ralentissements, mais rien d'extraordinaire encore dans le tunnel Loye. Actuellement, c'est assez calme.
3: Ok, très bien. Bon, on fait le point avec vous. De toute façon, tout au long de cette émission, restez avec nous. Il est 7h05. On écoute Lila qui est suivre l'étoile. Vous écoutez Bix. Très belle journée à vous. On reste ensemble à venir à la revue de presse de Fanny.

0: 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C'était Lilac. 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Il est l'heure de la revue de presse de Fanny.
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2: Bon, le sujet qui nous occupe aujourd'hui, c'est bien sûr le survol de Bruxelles. Ainsi, le ministre fédéral de la mobilité, Jean-Luc Cruc, est à la une de la DH, par exemple, qui titre « La solution Cruc, voici les perdants ». Et oui, il y en a toujours, hein. Bon, même si on n'est pas encore avancé. On y lit dans les pages bruxelloises que ce n'est pas un dossier communautaire. Il faut dire que le sujet est quand même brûlant et traîne depuis de nombreuses années. Donc, dans l'attente d'une Vliegwet, comprenez, une loi survol, le ministre fédéral de la mobilité, Jean-Luc Cruc, a présenté un package de mesures. La Vliegwet, quant à elle, cette grande réforme fédérale attendue sous cette législature, eh bien, quant à elle, le ministre évoque le premier semestre 2027 pour un atterrissage. Il faudra encore attendre un peu. Le Soir consacre son édito au survol aussi, et ce titre, La Flandre, rappelle au ministre fédéral que l'aéroport national est flamand. On le sait, le dossier est politique. Le CDNV constate que les décisions prises par le ministre fédéral de la mobilité Jean-Luc Cruc, désengagé, francophone, même si bon bilingue, ne valent rien puisqu'elles n'ont pas reçu l'accord de tout le gouvernement. Sans oublier, on rappelait plusieurs députés flamands, que quand même, c'est la Flandre qui est devenue l'actionnaire majoritaire de Brussels Airport, ce fleuron de l'économie. Ça fait de longues années qu'on sait que ce dossier est une équation complexe qui fait intervenir la politique, le communautaire, les aspects techniques, la sécurité, mais aussi la nature. La capitale, elle, consacre deux pages aux nuisances liées à la prostitution dans le quartier Alhambra. Et on titre « Quand on lâche du lest, les prostituées et les clients reviennent ». Plusieurs habitants du quartier donc témoignent. Ainsi, Gabrielle y vit depuis 30 ans. Elle tient d'abord à relativiser la situation actuelle par rapport à il y a 30 ans. Ce qu'on vit maintenant, ce n'est rien du tout, dans la mesure où le quartier s'est fortement amélioré. La prostitution, elle, n'a toutefois pas disparu. Pour la police de Bruxelles Capitale XL, des actions d'aménagement et de gestion de l'espace public ont également été mises en œuvre afin d'améliorer la qualité de vie et la sécurité des riverains. On prend de la hauteur avec la Libre Belgique et on rejoint la nature. Et oui, on ne parle pas d'avion, on parle bien des oiseaux, parce que leur chant, pour que leur chant soit bien perçu par les congénères, au-dessus du vacarme humain, les oiseaux des villes sont obligés de hurler et de chanter beaucoup plus aigu et plus fort. Les impacts de la pollution sonore sur la communication des oiseaux sont donc multiples. C'est à lire dans la Libre Belgique. Deux pages.
3: Incroyable ça. Ah, oui. Je l'ignorais. Je ne sais pas si vous avez, vous rappelez cet été, il y a eu l'éclipse de soleil et les oiseaux se sont
2: tués. De lune.
3: L'éclipse, oui, il y avait la lune est passée devant le soleil, c'est ça.
2: Oui.
3: Voilà, c'est l'éclipse de soleil, de lune alors.
2: C'était une éclipse de lune.
3: D'accord, voilà.
2: Si on parle de la même, hein.
3: Oui, au mois d'août.
2: Peut-être que le soleil m'a échappé.
3: Non, c'était au mois d'août. Les oiseaux se sont tus, j'ai trouvé ça dingue. Ouais. Voilà, on rappelle que votre invitée à 7h50 est Béatrice Delvaux, éditorialiste du Soir, fraîchement pensionnée.
2: Oui.
3: Allez, ça
2: elle va nous raconter sa vie, sa passionnante vie.
3: Et on parlait d'éclipse il y a deux secondes, on va écouter Adam la nuit et où, mais là, c'est son single. Vous écoutez BX, il est 7h11.

0: Petite ambiance sympa avec Adam Lani et Woumela. On repassera cet artiste à coup sûr dans notre émission et sur toute l'antenne de Bix. Tout de suite, juste après ça, on va avoir l'extrait de Bonsoir Bruxelles avec Fabrice Grosfilet.
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0: Et il est l'heure d'écouter l'extrait de Bonsoir Bruxelles. Faut-il craindre une crise de l'accueil en région bruxelloise ?
8: Mais le fédéral...
0: Oh pardon, attendez, écoutez, hop là, voilà.
8: Alors, faut-il craindre cette crise de l'accueil ? Le fédéral a en tout cas annoncé son intention de ne plus financer l'équivalent de 1000 places d'accueil, principalement occupées par des personnes demandeuses d'asile ou sans papier. 170 places ont déjà été supprimées cette semaine. D'autres pourraient suivre. On écoute Sarah Deliamchin, directrice du SAMU social, au micro de Fabrice Grosfilet.
9: Que les personnes qui demandent l'asile puissent être accueillies dans le réseau fait d'asile. Ces gens restaient en rue, c'est là qu'on a connu des camps, notamment autour du canal à Molenbeek. Et donc, le fédéral a dit, on va payer une partie de places tampons qui servent en attendant l'accueil. Et la ministre Van Bosseuil a décidé de supprimer 300.

0: en place et donc on a dû fermer ce centre. Elle a aussi annoncé la suppression de 700 places. Là, cette suppression n'est pas encore activée officiellement. Et nous, ce qu'on demande comme acteurs de terrain, c'est qu'on fasse rétroacte sur cette décision, parce qu'à l'approche de l'hiver et compte tenu du nombre de refus, c'est insensé de fermer des places supplémentaires.
1: Ouais, c'est 700 places, ça veut dire que c'est donc... toujours plus ou moins en discussion. J'imagine qu'il y a des contacts entre la région et le fédéral.
0: Il y a des négociations.
1: Pour essayer de faire changer d'avis la ministre.
0: Il y a des négociations entre le fédéral et la région pour pouvoir expliquer qu'en fait les personnes qui sont en rue restent de la responsabilité du fédéral et peut-être pas que de la ministre Van Bossuy, puisqu'il y a des personnes avec des situations de fragilité médicale et autres. Et donc l'idée, c'est effectivement de faire rétropédalage sur cette décision parce que honnêtement, nous au SAMU, c'est nous qui gérons le numéro gratuit, on refuse une demande. Demande sur deux pour les hommes isolés. On refuse énormément de familles. Si on ferme encore des places, est-ce qu'on va devoir fermer des places familles à l'approche de l'hiver? On est vraiment très inquiets et on veut vraiment, avec tous les acteurs, plaider pour l'arrêt de cette décision.
1: Voilà, donc c'est un petit peu un signal d'alarme que vous pouvez tirer aujourd'hui. On dit qu'il y a à peu près 10 000 personnes qui sont sans logement ou sans domicile en région bruxelloise. Vous confirmez que ce chiffre correspond à peu près à la réalité?
0: Alors en fait, tous les deux ans, Bruxelles, qui est organisme de coordination, fait un recensement. D'ailleurs, le prochain a lieu le 15 octobre et ils cherchent d'ailleurs des bénévoles. Et il y a deux ans, ils étaient juste en dessous des 10 000 personnes en mal logement, dont 1000 personnes en rue. Ça, c'est important de comprendre que ça veut dire 1000 personnes en rue. Il est quasiment sûr qu'après le recensement qu'il y aura lieu dans quelques jours, on va dépasser ce chiffre. Et donc nous, on le constate parce que le SAMU a aussi des maraudes de jour et de nuit. Beaucoup de gens en rue, beaucoup de gens qui cherchent à trouver une solution via des tentes ou autres. Et donc, c'est évidemment pas admissible pour n'importe quel public. C'est toujours émouvant, les familles. Mais moi, je dis que les hommes isolés, ils ont aussi droit à l'accueil digne.
1: Ouais, mais donc, ça veut dire que si on confirme la fermeture de 300, 700 ou 1000 places dans les semaines, dans les mois qui viennent, on va voir de nouveau des tentes au centre de Bruxelles ou en périphérie de Bruxelles, le long des autoroutes.
0: C'est certain, je pense qu'on est à côté ici de l'autoroute et je sais qu'il y a un camp déjà de familles
1: qui est là. À
0: côté
1: de l'autoroute de Liège, oui.
0: Tout à fait, et ça nous on le voit, les gens cherchent des solutions. Certaines ONG distribuent déjà des tentes et des sacs de couchage parce qu'il faut bien que les gens se mettent à l'abri. La météo est encore favorable, étonnamment, mais il est quasiment certain que comme chaque année, l'hiver va arriver. Et nous ce qu'on demande aussi, c'est qu'on arrête l'hémorragie maintenant, on ne ferme pas plus de places supplémentaires et on prévoit déjà aussi pour les températures très négatives des solutions qui nous évitent d'avoir des drames en rue.
2: Voilà, bonsoir Bruxelles, tous les jours de 17h à 19h en TV sur BX1, partout à Bruxelles et en Wallonie. Voilà, on va s'informer un petit peu sur les conditions de circulation.
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2: Petit point météo et puis les marchés vite fait du matin. À moins qu'il y ait quelque chose de dramatique qui soit en train de se passer, non.
4: Non. D'ailleurs, sur le ring intérieur, contrairement à hier, ça roule plutôt bien, si ce n'est un petit embouteillage au niveau de Strombeek-Bever. Mais pour le reste, c'est habituel. Assez fluide.
2: Bon, écoutez, ça c'est une très très bonne nouvelle.
4: Je vais regarder quand même sur le rail comment ça se passe.
2: Ah oui, pourquoi pas, ça c'est une bonne
4: je
2: idée.
4: Je vous laisse faire la météo, moi je check.
2: D'accord. Allez, à Bruxelles aujourd'hui, donc en ce vendredi 2 octobre, le temps sera assez sec et assez peu nuageux. On prévoit même des éclaircies à partir de 16h et toute la soirée. 12 degrés ce matin et 20 degrés cet après-midi au plus fort de la journée. Et puis un vent assez faible. Ce soir, les températures vont redescendre un petit peu comme ce matin, 11, 12 degrés. Donc pour les petites sorties du soir, eh bien, faut pas hésiter à prendre un petit pull. Ce sera utile, je pense, pour aller sur les terrasses des bars bruxellois. Pourquoi pas? Et puis il y a des marchés du matin, un marché aux puces toujours, aux places du jeu de balle, au Marolles. Ça, on connaît tous ici chez le marché de Stockel, place du Mont à Woluwe et Saint-Pierre. Et puis le marché Saint-Gervais, place Léon à Schaerbeek. Et puis le marché de la place Sainte-Catherine, la ville de Bruxelles, de 7h à 17h. Marché général, alimentation au quotidien, voilà. Est-ce qu'on a donc...
4: tout va bien.
2: Tout va bien. Ah oh, mais dites donc, mais tout va bien aujourd'hui.
4: Bah oui, c'est vendredi, hein, c'est toujours plus calme.
2: Ça c'est cool, allez dans quelques instants. La minute sport avec vous, Fanny. Et puis tout de suite, on écoute Sans gouffre, mon amour, Zizanie.

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J'espère que ça te plaira, Georges. J'ai mis tout mon temps, tout mon cœur et mon énergie pour toi. Oui, bien sûr. Dis-moi, Georges. Mais j'ai mis tout mon temps, tout mon cœur et mon énergie.

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1: Et il y aura peut-être de la zizanie d'ailleurs.
2: Ah, c'est possible, oui, parce que demain il y a un match auquel il va falloir être attentif, au stade Joseph Marien à Forêt.
1: Oui, c'est le derby de la Zouanze. Vous savez, c'est Bruxelles et des mesures de sécurité vont être prises en vue de ce match. Qui affronte qui? Eh bien, l'Union Saint-Gilloise, mais c'est l'équipe des U29 en fait.
2: Ah.
1: Voilà, l'équipe de l'Union Saint-Gilloise qui va affronter au Parc du Dain le RWDM, donc Molenbeek, en tête du classement de la D1 FFA, donc football francophone amateur. Et il y a une décision du bourgmestre de Forêt, Charles Papens, où se trouve le stade Marien, puisque les visiteurs n'auront accès que via un combi-car. Et là, ça frustre un petit peu les supporters. Mais ça veut dire que y a une légende qui dit que les combi-cars, c'est un ticket combiné avec une place en bus pour encadrer le flux des supporters. Vous savez, c'est pour cadenasser un petit peu les supporters, pour pas qu'ils soient les uns face aux autres, parce que ça risque toujours d'amener des petits échauffourés, même au niveau local en fait.
2: Ouais.
1: Parce que,
2: c'est assez calme à l'Union Saint-Gilloise.
1: Évidemment, c'est en général calme. Alors, bon, normalement, ça ne se fait pas pour les amateurs, ce genre de choses. Et du coup, la police ouest, elle dit en général, ça ne se fait pas. C'est faux. Mais c'est sur décision quand même du bourgmestre et donc ça va se faire. Donc, du côté des supporters, on trouve ça un petit peu une mesure liberticide parce que, on n'a pas le droit de se balader comme on l'a envie. On va devoir faire. Quand même payer aussi cher une place de bus pour faire quelques kilomètres, parce que c'est quand même pas très loin, ils viennent pas de loin non plus.
2: Non, c'est vrai.
1: Et c'est du football populaire, et donc ils ont le sentiment que ça tue un petit peu le foot. Bon, après, c'est le nombre de places aussi qui sont réservées aux visiteurs qui peut être réduite en fonction de l'analyse de risque. Donc on parle de 750 places qui sont prévues pour les Molenbeekois. Donc on a eu des matchs avec moins de places pour les visiteurs, donc ça dépend vraiment de l'analyse. Et donc ça se passe demain, ce derby, demain samedi.

0: pour cette minute sport. On va écouter Aurel qui n'a plus de batterie. C'est le titre de sa chanson. Très bonne journée à tous. Il est 7h27. C'est dans quelques instants l'annonce des titres du journal de 8h avec vous, Fanny, évidemment.
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0: C'est bien ça, Aurel. Plus de batterie, un petit côté Alain Chamfort, un petit peu. Je trouve ça assez, assez cool. On aime bien Aurel. On aime beaucoup ce gars ici. Je vais en profiter pour vous faire un petit point sur les conditions de trafic assez rapidement. Concernant la petite ceinture, bah, tout simplement, je dirais que de la rue du Trône, voilà, c'est ça, jusqu'à la basilique de Kuckelberg, hein, bah, c'est bouché. Voilà, tout simplement, c'est rouge tout le long. D'accord, on a un petit peu le nord à partir voilà du nord-ouest, du nord-est pardon, jusque tout le nord, c'est tout à fait bouché. L'entrée, évidemment, Arlois aussi est bouchée sur l'avenue Kortenberg aussi. C'est ici assez encombré. L'avenue du Trône, Béliard, Madou, tout ça, ça coince. C'est assez ok du côté de l'avenue Foncenay, à part au bout en entrant sur la petite ceinture. Et puis du côté de l'avenue des Deux Gares et de la rue des Vétérinaires, ça coince aussi un peu, mais rien de bien inhabituel. Vous perdez assez peu de temps dans ces embouteillages-ci. Aux alentours de Bruxelles, un petit peu plus loin, la chaussée de Ninove par endroit est un peu encombrée. On va dire que ça circule assez bien aujourd'hui, puisque bon voilà, hein, vous le savez, on est vendredi, il y a encore pas mal de gens qui télétravaillent. J'espère que vous êtes bien chez vous, tranquille à Bruxelles, que vous kiffez peut-être cette petite journée qui vous attend. Et puis ce doux week-end aussi qui est annoncé à Bruxelles, parce qu'on va pouvoir se faire plaisir. Il y a des tas d'événements, on va en parler tout à l'heure avec Fanny. Et tout de suite, c'est l'annonce des titres du journal de 8h avec vous, Fanny.
1: 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Une manifestation contre Valérie Glatigny est prévue demain matin à Etterbeek, le collectif d'enseignants Mars.

0: TAC s'appelle à se rassembler dès 8h30 devant l'Athénée Jean Absil où la ministre de l'Éducation doit participer à une rencontre. Pas de solution miracle pour le survol de Bruxelles. Le ministre fédéral de la Mobilité, Jean-Luc Ruc, a annoncé hier une série d'ajustements qui visent à réduire les nuisances sonores causées par le trafic aérien de l'aéroport de Bruxelles. Deux mesures sont applicables immédiatement. Les avions qui effectuent la liaison RNP 07L volent désormais légèrement plus haut au-dessus de Bruxelles et atterrissent avec un angle plus prononcé, ce qui devrait atténuer les nuisances pour de nombreux quartiers du nord et de l'ouest de la ville. Skies, de son côté, l'entreprise publique chargée du contrôle aérien, doit veiller à ce que les atterrissages soient aussi doux que possible, ce qui permet aux avions de réduire la puissance des gaz. Le Centre culturel Beaux-Arts a été informé de la suppression de toutes les subventions flamandes à partir de 2027. Ça représente 760 000 euros, soit un peu moins de 2% de son budget de fonctionnement total. La ministre flamande de la Culture, Caroline Jeunesse, qui devait assister à l'inauguration de la grande rétrospective Jean Brusselmans hier soir, a annulé sa venue à la dernière minute. Le gouvernement bruxellois qui entame sa réunion budgétaire demain matin. Lundi, le ministre-président bruxellois Boris Dilliez prévoit de présenter au Parlement le discours sur l'état de l'Union accompagné d'un accord budgétaire. Et puis la ministre Vanessa Mats, désengagée, souhaite renforcer l'accueil des personnes sans abri dans le cadre du plan Grand Froid. Elle tend la main aux communes et aux CPAS. Après une victoire et c'est du foot sur l'Italie, puis une défaite face à la France, les Diables Rouges voudront renouer avec la victoire contre la Turquie. Ce sera ce soir à 20h45 à Liège, à Sclessin même, lors de cette troisième journée de la Ligue des Nations.
1: Merci Fanny pour ces titres. Ce sera le journal de la rédaction à 8h avec Marie Charette.
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1: De la douceur aujourd'hui, vous me le disiez hors antenne, Fanny, il va y avoir une belle après-midi aujourd'hui. Ah, vous savez qu'après-midi, on peut dire une ou un.
0: Oui.
1: J'ai cherché.
0: Et vous préférez quoi bizarre. Parce que c'est ça la question. Moi, je me pose souvent la question.
1: Je crois que je préfère un bel après-midi. Je ne sais pas pourquoi. Mais ça dépend en fait du contexte. Je trouve ça.
0: Ouais,
1: c'est bien quand on écrit de la poésie, on peut choisir. C'est une bonne chose. 12 degrés ce matin, 20 degrés, même peut-être encore plus cet après-midi. 21, peut-être 22, on ne sait jamais. Et puis 12 degrés ce soir. Voilà, il va faire beau, des éclaircies à partir de 16h. Une belle journée qui s'annonce pour déambuler dans les rues de Bruxelles. Et justement, je voulais vous parler d'un monument. Vous savez que j'aime bien ça, les monuments et tout ça. Vous connaissez sûrement l'avenue Rogier, la place Rogier. Eh bien, sur la place Rogier, il y a un monument à Charles Rogier. Qui était cet homme? Alors, il est né en 1800. C'est une des grandes figures de l'histoire belge. Il est un journaliste, il était avocat aussi. Il joue un rôle essentiel dans la révolution belge de 1830 en menant des volontaires liégeois vers Bruxelles pour participer à la lutte pour l'indépendance du pays. Il devient ensuite membre du gouvernement provisoire, plusieurs fois Premier ministre et ministre de l'Intérieur. Son impact sur Bruxelles est assez considérable puisqu'il contribue à faire de cette jeune capitale le centre politique du nouvel État belge et soutient le développement de nombreuses institutions publiques, culturelles et éducatives. Par exemple, il est à la base de l'ouverture des 10 premiers athénées royaux de Belgique. Il soutient aussi le développement d'établissements spécialisés permettant notamment la création de la prestigieuse faculté des sciences agronomiques de Jean Blou. Il débloque d'importantes subventions publiques pour favoriser l'ouverture de multiples petites écoles primaires à travers tout le territoire belge. Et puis voilà, il défend une vision de la culture soutenue financièrement par les pouvoirs publics pour forger l'identité nationale. Donc il a aussi encouragé l'acquisition de pas mal d'œuvres d'art contemporaines et des maîtres anciens, structurant la collection nationale et soutenant activement la pérennité du musée royal national, des musées. Le Théâtre Royal de la Monnaie aussi, qui était en difficulté financière, eh bien, Rogier a favorisé l'attribution de subsides pour stabiliser l'Opéra National, qu'il considérait comme une vitrine du prestige intellectuel et artistique belge. Et puis les académies de dessin et des conservatoires, il a restructuré et financé les institutions d'enseignement artistique pour professionnaliser les métiers de l'art, encourager les jeunes talents wallons et flamands. Voilà. Et bien sûr, il est surtout connu pour avoir lancé la SNCB, la création du réseau ferroviaire belge, dont la première ligne reliait Bruxelles à Malines en 1835 pour favoriser la croissance économique et l'essor de la ville. Voilà, vous ne passerez plus sur cette place ou sur cette avenue Rogier sans connaître plus ou moins ce gars. Je vous invite à aller vous renseigner, notamment sur Urban Bruxelles. Vous trouverez plein d'infos sur nos monuments. C'est là que je vais un petit peu chiner. Dans un instant, la minute écho avec vous, Fanny, et puis le zoom du reporter. On va parler de bière aujourd'hui.

0: aujourd'hui. Ce sera juste après cette courte pause.
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0: C'est le moment de parler d'un peu d'économie.
8: On va loin aujourd'hui.
0: Fanny, on va où ?
8: On va en Chine.
0: Chez les Chinois.
8: Ouais, c'est congé parce que chez congé. Ils ont 7 jours de congé là depuis hier, parce qu'hier c'était la journée nationale. Mais en fait, ça s'appelle la Golden Week. Alors c'est justement toute une histoire économique hein, pour les Chinois. L'idée cette semaine-là, c'est de faire dépenser la population chinoise justement. Et donc des centaines de millions de Chinois sont partis en congé depuis hier. C'est toujours un moment pour scruter leurs dépenses. On va revenir à l'année passée, par exemple, pour donner un exemple. Ils étaient près de 900 millions de Chinois à partir en vacances pendant cette Golden Week. Et donc je vous le dis, c'est à chaque fois une semaine. Alors l'idée c'est de voyager et donc ça représente à peu près 107 milliards d'euros de dépenses selon le ministère chinois de la culture et du tourisme. Et donc c'est devenu vraiment le rendez-vous d'abord pour les Chinois hein, parce qu'ils s'y préparent chaque année. Moi je trouve ça, voilà, c'est une idée peut-être à creuser, qui sait. C'est un rendez-vous énorme aussi pour l'économie chinoise. Ça a été bricolé hein, au départ ce calendrier en 1999. Ouais. Évidemment c'était pas la même Chine qu'aujourd'hui. Et ceci dit, petit à petit, au lieu de... Il y avait déjà quelques jours de congé, mais avec un jour de travail entre eux. Donc l'idée, c'est d'étaler sur 7 jours. Donc avant, c'était 3 jours de congé, un jour férié et le week-end. Et puis, on y est arrivé à cette semaine entière. Donc l'idée, c'est quand même aussi qu'il faut quand même travailler un jour avant ou un jour après et récupérer les jours en question. Mais on a 7 jours d'affilée, donc, pour dépenser. Et cette économie, elle va essentiellement toucher les grosses villes chinoises, comme par exemple la capitale, évidemment, à Pékin ou au Xi'an, où se trouvent les célèbres milliers de soldats en terre cuite, par exemple.
0: Parce qu'ils voyagent,
8: ils voyagent en Chine. Leur pays. Voilà. Et Shanghai aussi, la ville la plus peuplée de Chine. Et donc là, par exemple, Los Angeles Times avait envoyé un journaliste pour comprendre un petit peu. Et c'est vrai que les clients envahissent carrément les grands magasins. Ça devient des larges boulevards avec des marées humaines gens. Et donc, voilà, ce sont des tas et des tas de commerces qui deviennent florissants grâce à cette semaine et puis le tourisme aussi. Voilà, c'est l'idée toujours de vérifier depuis de 1999 comment l'économie chinoise a pu évoluer et on se rend compte que c'est plutôt positif en fait pour cette économie-là.
0: Bah oui, carrément. Allez, ils boivent quoi ? Ils boivent de la bière ?
8: Oh oui, je crois qu'il existe une bière en Chine, ouais. Je sais pas exactement, mais je pense plus de la bière en effet que du vin. Encore que, il faudrait creuser. Je ne connais pas exactement. J'avoue, moi je ne suis jamais allée en Chine.
0: Écoutez, la meilleure c'est nous qui... Ah non, moi je ne suis jamais allé en Chine. Non, moi je suis allé à Jean Blou une fois, mais c'est tout.
8: Pour la bière.
0: Pour la bière. On va parler bière justement dans le Zoom de reporter.
8: Et c'est aussi de

0: Jules Bernard Leblanc,
1: ben oui,
0: et Fanny Rocher dans Bruxelles Breakfast.
1: La plantation de la brasserie Brussels Beer Project fermera ses portes au 1er janvier 2027.
2: Oui, la société souhaite concentrer sa production sur son site d'Anderlecht, hein, qui est plus grand, mais aussi qui est mieux adapté à ses besoins. Côté bar, la marque va continuer d'exploiter et de développer son établissement, qui est lui situé rue du Bailly. C'est un reportage de Maëlle Arnoldussen.
3: Les cuves tournent à plein régime. Ici, dans les locaux de Brussels Beer Project à Anderlecht, sont brassés quelques 20 000 litres de bière quotidiennement. Olivier De Brouwer, le cofondateur de la marque.
4: On a installé en effet fin 2025 quatre nouvelles grandes cuves qui nous permettent d'augmenter la capacité de production.
3: L'entreprise a décidé de recentrer ses activités de production sur ce site. L'implantation, située rue d'Ansart, fermera d'ici la fin de l'année.
5: D'Ansart nous a vraiment mis une pied à l'étrier. Depuis 2015, on y a brassé plus de 300 recettes différentes. Mais aujourd'hui, avec la nouvelle brasserie de Port-Sud, à Anderlecht, en fait, c'est ici qu'on brasse 100% des bières de BBP, avec alcool, sans alcool, à l'exception des lambics, qui sont une toute petite production qu'on fait à Dansart. Et donc, on veut se recentrer ici, continuer à investir.
3: Fini donc également l'espace bar à Dansart, moins rentable que celui situé rue du Bailly à Ixelles.
5: Avec le Covid, les gens ont beaucoup changé leurs habitudes, notamment le besoin d'avoir une terrasse. On a une petite terrasse à Dansart qui n'est pas très grande. Mais aussi, en fait, l'ouverture de Bailly, je pense qu'on s'est auto-cannibalisé un petit peu. Beaucoup de gens de notre communauté, finalement, préfèrent aller à Bailly plutôt qu'aller dans le centre de Bruxelles, qui, bon, n'est pas toujours facilement accessible. Donc c'est sans doute plusieurs facteurs, et puis de manière générale, l'Horeca souffre. Hein.
3: Plus largement, le marché de la bière est en difficulté.
5: C'est certain qu'il y a une réalité que le marché des micro-brasseries et des brasseries de manière générale est sous tension. Les gens boivent moins mais mieux, sont quand même plus sensibles aussi au prix qu'avant. Il y a aussi une offre qui s'est fortement développée. Donc, qui fait que de manière générale, le marché de la brasserie de la bière et des bars est un marché qui est sous tension.
3: La brasserie organisera une dernière soirée d'adieu sur le site d'Ansart le 12 décembre avant la fermeture le 1er janvier.
2: Voilà pour ce reportage de Maëlle Arnoldussen. Et puis c'est tous les jours et tous les matins dans Bruxelles Breakfast à 7h38. C'est le zoom du reporter. On aime bien prendre un petit peu de recul par rapport à l'actualité bruxelloise.
1: Ben ouais. Et alors une autre actualité bruxelloise, enfin il est typiquement bruxellois celui-là. Il est même dans le quartier de la Bruxelles Beer Project. Il était par là il y a une époque. Stromae avec des fleurs, avec la suédoise Tovelo.

0: Des fleurs, évidemment. C'était Stromae featuring Tovelo sur BX. Vous écoutez Bruxelles Breakfast. On va faire un rapide point sur la circulation et sur la météo.
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0: La météo, ça va être très rapide. Il fait assez beau aujourd'hui à partir de 16h. Des nuages un peu ce matin, 10 degrés minimum, 22 degrés maximum. Et ce soir, un peu de fraîcheur, mais le ciel sera dégagé. Donc, on va pouvoir sortir. Concernant le trafic, ça bouche un petit peu en bas de... Enfin, en haut, je veux dire, arrivé à la basilique de Kuckelberg sur le tunnel Anicordi. Tout du long, ça bouge, ça bouge, ça bouge jusqu'à Madou, jusqu'à Trône. Voilà, jusqu'à la rue du Trône, c'est bouché. Donc, vous le savez, vous avez plus intérêt, si vous arrivez par le sud, à passer, non pas par l'est, mais par l'ouest de la petite ceinture, si vous voulez rejoindre, par exemple, Molenbeek. Voilà, la chaussée de Mons est dégagée. Ninove, ça va à peu près aussi. Du côté de la gare du Midi, ça bouchonne un petit peu. Et puis, les ralentissements habituels aux alentours de la VUB, sur le boulevard Général Jacques Louis Smith, comment il s'appelle, je m'en souviens plus. Le tunnel Boileau, Louis Schmitt, pas Louis Smith, qu'est-ce que je raconte. Voilà, allez, pour le point trafic, c'est fait. On va aller tout de suite rejoindre Fanny, qui a une invitée de marque aujourd'hui, Béatrice Delvaux.
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2: Bonjour Béatrice Delvaux.
3: Bonjour.
2: Merci de nous rejoindre ce matin dans ce studio, fraîchement retraité. Bon, enfin, il faut le dire vite, hein, parce que je sais que vous avez déjà beaucoup d'activités. Au soir, depuis 42 ans, une carrière magnifique. Vous avez été journaliste, vous avez été rédactrice en chef, responsable aussi du service économique, éditorialiste, évidemment, et c'est comme ça qu'on vous connaît ces dernières années. Une carrière riche qui a vu toute la Belgique passer, hein, parce qu'en 40 ans, il s'en est passé des choses quand même. Moi, j'ai envie de vous demander, quand vous êtes toute jeune journaliste, en 80, quand vous débarquez au soir, c'est quoi votre premier souvenir ?
3: Mon premier souvenir, c'est une jeune femme en fait, qui est chef de service politique, qui s'appelle Catherine Ferrand, et qui m'accueille. En fait, je l'attends un peu dans le couloir parce que je connais pas Bruxelles à l'époque.
2: Vous venez de Spie, hein,
3: je viens de Spie, je crois que je suis venue quelques fois à Bruxelles, ouais, avec l'université.
2: Études à Namur,
3: oui, tout à fait. Donc je suis, voilà, et puis je sais qu'à l'époque, je l'apprendrai après, il y a René Aquin qui était notre grand reporter, ouais, fait diversier, qui passe dans le couloir et qui me dit: ah, bonjour mademoiselle, vous attendez quelqu'un? Je dis oui, madame Ferrand. Et donc je viens en fait lui apporter un texte que j'écris plutôt que de l'envoyer par la poste, hein, pour les jeunes gens qui sont à l'antenne, il n'y a pas internet.
2: Non.
3: Et donc j'apporte mon texte et je me dis, c'est peut-être mieux de donner ma propre. C'est un texte qu'on m'a demandé de rédiger sur mon mémoire parce que c'est le cahier économique existe, ça va être l'été, les gens vont prendre leur congé, donc il faut remplir le cahier. Et ils téléphonent à des universitaires en fin de parcours, enfin des jeunes diplômés, et de leur demander d'écrire un petit texte sur le mémoire de fin d'études. Et donc j'ai écrit mon texte et puis Catherine Ferrand arrive, magnifique jeune femme, splendide, charmante, très accueillante. Et alors elle s'installe, me dit: venez. Alors je m'installe à côté d'elle à son bureau dans la rédaction. Et elle lit, elle me dit: ah, mais ça vous intéresserait de faire un stage? Alors moi, évidemment, c'est Saint-Nicolas, Noël à la fois, enfin c'est tout, c'est un miracle, je sais pas. Et je lui dis: bien sûr. Elle me dit: écoutez, lundi vous pouvez venir? Alors je dis: oui. Et donc j'entre dans cette rédaction et finalement j'ai envie de dire que ce premier jour-là ressemble à tous les autres qui se sont suivis en 42 ans, c'est-à-dire que c'est le premier jour des très beaux jours heureux et de tous, ouais, les cadeaux que le soir m'a fait depuis 42 ans en fait.
2: D'autant que c'est le soir, ça reste un quotidien évidemment phare en Belgique. On a une fierté quand même, hein, d'appartenir à
3: On a une grande fierté parce que surtout on s'en rend compte très vite, parce que dès que j'arrive, moi qui suis nobody venant de pas nowhere, parce que je suis très fière de mon petit village natal évidemment, c'est pas, à part l'homme de Spie, on connaissait pas grand chose de ce petit village. Et donc dès que je décroche mon téléphone, je décroche la lune en fait à chaque fois. Mm-hmm. Et alors ça n'a rien à voir avec ma légendaire coiffure désormais, ni mon ce qui je suis, parce que on me connaît pas, mais ça a à voir à la marque en fait. Évidemment, qui qu'on soit, on décroche pour le soir, même des ministres, même des patrons. Et donc ça, c'est la marque soir. Et de l'autre côté, il y a quelque chose que j'apprendrai plus tard, en fait, que je connais pas quand j'arrive, mais qui est l'histoire du soir, un journal qui est né au 19e siècle, gratuit, par un homme qui s'appelle Rossel, Émile Rossel, qui veut à l'époque que la

0: nouvelles parviennent au plus grand nombre. Donc, ils créent un journal gratuit avec accès. Enfin, on met de tout, en fait. On dit où acheter les pommes de terre, comme qu'est-ce qui se passe dans le monde, à l'époque où les journaux sont plutôt confisqués par une élite qui est cultivée, qui est lettrée, et par des groupes financiers ou politiques qui ont une envie d'orienter. Mmh. Et puis après, ça.
1: Et puis, il y a le faux soir aussi.
0: Oui, tout à fait. Le faux soir. Oui, Marie-Thérèse Rossel qui refuse, une jeune femme de 28 ans qui est propriétaire du journal et qui refuse de collaborer avec les Allemands. On a la première société des journalistes qui est créée dans les années. Moi, je suis là déjà. Avec Colette Brackmann et René Aquin. Oui. Donc, c'est un journal. Quand on nous dit ça, moi je dis toujours, on redresse les épaules et on redresse la tête. D'abord, on sait qu'on doit avoir du panache, qu'on ne doit pas avoir peur, qu'on doit être indépendant. Ça, c'est la tradition des rédacteurs en chef. Ils vont tout ça normalement, notamment. Et on sait qu'on doit être à la hauteur de l'histoire. D'ailleurs, quand vous entrez dans la rédaction du soir, ce n'est pas les photos des fondateurs ou des différents rédacteurs en chef qui sont là. Ce n'est pas le Hall of Fame des soi-disant grands personnages. C'est la charte des valeurs du soir qu'on a coécrite avec Christophe Berti, qui m'a succédé à un moment donné. Et c'est cette grande charte qui se trouve devant. Et ça, je trouve ça formidable, en fait.
1: 40 ans au soir, plus même 42 ans au soir, bah, c'est pas anodin, évidemment, et c'est bien pour ça que vous êtes resté avec différents costumes. Vous avez endossé quelques costumes différents. Quelle a été allez, j'ai envie de dire vraiment la chose la plus importante dans votre carrière, ou peut-être la fonction la plus qui vous rapportait plus de valeur, ou je ne sais pas.
0: La fonction la plus prestigieuse, mais aussi
1: prestigieuse, c'est le mot que je cherchais.
0: Oui, enfin c'est prestigieux et à la fois c'est la plus emblématique un peu, c'est celle de rédacteur en chef. Bon, elle l'était un peu doublement, mais moi je m'en suis pas vraiment rendu compte.
1: 10 ans,
0: la rédaction
1: quand même,
0: d'ailleurs.
1: Hein,
0: oui, je suis restée 10 ans honnêtement, je ne le savais pas non plus quand j'étais désignée. C'était la première femme qui était rédactrice en chef en Belgique d'un grand quotidien. Ouais. Mais à l'époque, le journal ne titre pas là-dessus, il titre sur une économiste à la tête du soir. Donc je crois que c'était plus choquant pour les journalistes qui m'ont élue aussi. Donc c'était quelque chose de très consensuel entre la rédaction et la direction. Bah, c'était surtout le fait que j'étais économiste qu'ils trouvaient un peu à mettre dans le titre. Vous savez, dans le titre, on met ce qui est original en fait.
1: Ouais.
0: Et à partir de là, moi, c'est plus ça qu'on m'a dit. C'est-à-dire que le nombre de jeunes femmes, notamment, qui faisaient des études de journalisme, qui sont venues m'interroger dans le cadre d'un mémoire sur les femmes à la tête d'un quotidien, ça c'est resté. Alors c'est une fonction prestigieuse, c'est une fonction difficile. Alors je dis toujours, bon, c'est un peu qu'à l'époque j'ai réfléchi, parce que je pense que j'aimais beaucoup mon poste de chef de service économique, mais surtout de journaliste qui traquait l'info, et que quelqu'un m'avait dit, mais vous allez passer, c'était un patron d'entreprise, Jean-Pierre Hansen à l'époque, patron d'Electrabel, Tractebel, qui m'avait dit, mais vous allez passer du statut d'Antigone, c'est-à-dire celle qui est pure, qui a des avis, mais qui est au-dessus de la mêlée, qui défend des valeurs, et voilà, et la plèbe est derrière, et les gens du pouvoir sont pas du tout ce qu'elle aime, à Créon, c'est-à-dire le roi qui prend ses responsabilités, qui assume les choses difficiles, comme les choses peut-être qui peuvent paraître enthousiasmantes au début. Et donc, ça m'a rendu modeste aussi, parce que
1: ne vous a pas fait peur?
0: Non, ça m'a pas fait peur. Parce que la rédaction était là, très forte. J'étais entourée d'une joyeuse et bande qui pensait qu'elle allait décrocher la lune. J'étais vraiment pas seule du tout. Et il y avait un nouvel administrateur délégué, Bernard Marchand, qui est lié à la famille actionnaire, qui est toujours la même d'ailleurs aujourd'hui, et qui est un homme qui me donnait, qui m'a fait confiance et que j'ai beaucoup, beaucoup apprécié jusqu'à aujourd'hui, parce que je pense que c'est quelqu'un qui est très précieux dans le groupe et dans la presse belge en général.
1: 4 décennies. Au départ, dans les années 80, ce sont les fax qui nous apportent les informations. Les dépêches tombent par fax.
0: Oui.
1: Et puis, il y a eu tout le tournant digital dans les années 2000. Et vous avez toujours été là à vous réinventer, parce qu'il faut apprendre aussi. On n'est pas né avec le digital.
0: Les jeunes journalistes qui vous entendront vont dire que les gens qui s'occupent de technologie, que j'ai quand même besoin d'un coup de main technologique de temps en temps, c'est pas mon point fort. Mais en fait, il n'y a pas besoin de se réinventer, Fanny, parce que vous le savez, parce que le métier, en fait, c'est quoi? C'est chercher de l'info, vérifier l'info, avoir plusieurs sources.
1: Ça n'a pas changé.
0: Non, ça change pas. Au contraire, je trouve que, hélas, je veux dire, oui, ça a changé, parce qu'il y a des médias aujourd'hui, beaucoup, des influenceurs, des réseaux sociaux qui publient de l'information non vérifiée, de l'information trafiquée. Vous savez que dans le monde, il existe des entreprises qui sont spécialisées dans la fabrique de fausses informations avec des tarifs. Telle information pour virer tel patron, tel président, créer telle manifestation, tel renversement, vous allez trouver cette usine à faux fake news. Elle vous dit c'est tel tarif, elle vous le fait avec des journalistes complices qui touchent de l'argent et qui sont corrompus, ou des chaînes complices. Bon, voilà. Donc c'est devenu même... je trouve que c'est encore de plus en plus de valeur, notre métier. Mais en fait, il ne change pas tellement. C'est les manières de le faire. Le rapport au pouvoir n'a pas tellement changé. Et donc, ce qui compte, en fait, surtout, c'est de garder un éditeur indépendant, c'est-à-dire qui vous permet de faire votre métier.

0: métier by the book, comme je dis, selon les règles de l'art, et en recoupant, et qui vous donne aussi l'occasion de dire des choses qui dérangent.
1: Béatrice Delvaux, je resterai bien avec vous toute la journée.
0: Ah oui, hein, mais si aussi, vous voulez, je ne peux pas rester.
1: Non. Oh, mais si vous pouvez rester, malheureusement, on va tout doucement
0: terminer
1: cette interview.
0: Aussi, hein, je pense que j'aurais adoré faire ça.
1: C'est voilà. Génial. Vous êtes
0: la
1: inspirante.
0: Radio télé, hein. Excusez-moi, oui. Parce qu'il y a l'image ici aussi.
1: Oui,
0: hein, désolé.
1: Oui, mais l'image, oui, c'est vrai. Mais la radio, ça reste un média évidemment parmi les plus rayonnants, je trouve. Je rappelle aussi que vous êtes l'invitée de Vanessa L'Huillier, donc ce soir. Donc on aura plus l'occasion encore de creuser votre vie ce soir à 19h dans À travers le miroir. Je rappelle qu'il y a également tous ces épisodes, des podcasts, des articles de votre vie, cet épisode qui vous sont consacrés. Vous avez eu des belles surprises aussi cette semaine. J'avais envie d'en parler avec vous, mais on n'a pas le temps, malheureusement. Merci en tout cas d'être si inspirante pour toutes les jeunes journalistes. Un dernier mot très rapidement, peut-être pour les jeunes journalistes qui vont sortir de l'école ou qui cherchent du boulot en ce moment, qui ont encore la foi en journalisme parce que c'est le plus beau métier du monde.
0: Ouais, lancez-vous, je voudrais être vous qui allez commencer, mais dansez votre métier, renversez les tables, insurgez-vous, foncez, donnez tout en fait. Je sais qu'il y a des... Voilà, on donne tout, parfois au détriment de nos proches, hein, faut le reconnaître, mais donnez tout en fait. Ce métier, quand on sème, on récolte, et j'ai une devise qui est assez stupide, mais qui, je pense, marche très bien. Quand on fait quelque chose, il arrive quelque chose. N'hésitez pas. C'est pas au moment où vous donnez des coups de fil qu'il faut réfléchir. C'est au moment de publier ou de mettre en onde que ça se décide. Mais jusque-là, faites tout ce qu'il faut pour décrocher l'info. Soyez heureux.
1: Merci Béatrice Delvaux. Le message est passé.
2: Merci beaucoup. Cette interview sera disponible en replay sur www.bx1.be. Merci à vous. Très belle journée à vous. Et puis, dans un instant, le journal de Marie Charette.
1: Et plein de belles choses aussi pour vous, pour la suite.
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2: Après cette interview passionnante, on est un petit peu en retard. Il est 8h01, c'est le journal de Marie Charette.
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2: Rebonjour Marie.
10: Rebonjour Jules, bonjour à toutes et à tous. Doit-on s'attendre à moins de nuisances sonores liées au survol dans les jours, les semaines, voire les mois qui viennent? Hier, Jean-Luc Cruc annonçait plusieurs mesures dans ce sens, des solutions en demi-teinte. Selon lui, aucune solution miracle ne peut être trouvée. On vous en parle en tout début de journal. Le Parlement bruxellois devrait voter aujourd'hui une résolution contre les visites domiciliaires, un texte qui demande au gouvernement fédéral de renoncer à ce projet et qui divise la majorité bruxelloise. Et puis l'Institut Beaux-Arts perd ses subsides flamands. Un nouveau coup dur après la diminution des enveloppes fédérales, régionales et de la Fédération Wallonie-Bruxelles et qui ne sera pas sans conséquences. Dans le dossier du survol de Bruxelles, hier, finalement, le ministre de la Mobilité, Jean-Luc Cruc, a présenté plusieurs mesures pour réduire les nuisances sonores dans le nord de la capitale.

0: Pas de solution miracle, mais plusieurs pistes, Sarah Hunten. Certaines mesures sont déjà très concrètes, d'autres sont encore au stade de l'analyse.
1: À court terme, des mesures sont prises pour la route dite Kruk, qui survole le nord de Bruxelles. Finit par exemple la descente par palier avec une poussée des réacteurs. La descente est maintenant plus raide et continue. Je vous propose d'écouter Jean-Luc Kruk, ministre de la Mobilité, au micro de Thomas Dufresne.
2: Il y a des mesures qui sont prises dès aujourd'hui par rapport à la 07L et qui permettront de capter les avions plus haut, de les faire également descendre avec un angle qui est plus serré, ce qui permettra effectivement d'avoir moins de nuisances sur le plan du bruit. Ça ne réglera pas tout directement, mais il y a d'autres mesures opérationnelles qui sont annoncées.
1: Et parmi les autres mesures évoquées, il y a aussi la volonté de faire des réunions tous les 6 mois, organisées par Skies pour les riverains et les communes concernées. Jean-Luc Kruk veut aussi renforcer les capacités de contrôle de l'inspection aéronautique. Le ministre a également annoncé des mesures structurelles à terme, dont la mise en place de la loi aérienne. Elle n'entrera cependant pas en vigueur avant 2027, mais quel serait concrètement l'enjeu de cette nouvelle loi? On écoute Jean-Luc Kruk.
2: Par exemple, une des manières de pouvoir contrôler le contrôleur. Skies, qui fait le choix des pistes selon une procédure, c'est de définir la manière dont ce contrôle peut avoir lieu. C'est de définir la procédure qui permet de déterminer le choix des pistes. Tout ça, aujourd'hui, ça n'existe pas.
0: Sarah, à la Chambre, les termes utilisés par les deux partenaires flamands étaient très durs à l'encontre des propositions présentées.
1: Oui, les réactions politiques négatives s'enchaînent. Le nationaliste flamand Bert Wallens a prévenu, je cite, « Si vous pensez pouvoir déplacer les nuisances de Bruxelles vers la Flandre, ça ne passera pas ». Il a appelé le ministre à présenter son projet de loi aérienne d'ici la fin de l'année. Du côté du CD&V aussi, ces mesures passent mal. Le parti appelle le ministre à écrire une bonne loi, sans quoi le CD&V demandera d'introduire une procédure en conflit d'intérêts. Enfin, chez les socialistes, on critique aussi les propositions. Ridouane Chaïd dénonce des mesures qui ne répondent pas à l'enjeu essentiel, réduire réellement et durablement les nuisances. Pour rappel, à Bruxelles, environ 450 000 riverains sont exposés aux survols réguliers d'avions, y compris la nuit.
0: Merci beaucoup, Sarah. Nettoyage, désinfection, installation de caméras neuves. La première phase du plan Gare a été approuvée hier par le gouvernement bruxellois pour un budget de 3 millions d'euros. Un plan visant à améliorer la propreté autour des gares de Bruxelles-Nord et Bruxelles-Midi, mais aussi la sécurité via notamment la vidéosurveillance. Les maraudes sociales seront par ailleurs renforcées pour venir en aide aux personnes sans abri. Et les capacités d'accueil de jour seront augmentées aux abords des deux gares également.
3: Autre dossier au Parlement bruxellois maintenant, une résolution contre les visites domiciliaires devrait être votée aujourd'hui.
0: Oui, un texte symbolique qui demande au gouvernement fédéral de renoncer à ce projet et qui provoque des crispations au sein de la majorité bruxelloise puisqu'il est déposé par l'opposition. Mais voilà, des partis de la majorité comme le PS et Groen ont tout de même annoncé qu'ils le voteraient, ce qui est considéré comme une rupture de principe de majorité par le MR. Écoutez Alain Marron, député régional écolo, il s'exprimait hier à ce sujet dans Bonsoir Bruxelles.
4: Si je viens frapper à votre porte parce que je suis policier, parce que l'Office des étrangers a dit « Ah, chez M. Grosfilet, il y aurait peut-être bien un sans-papier qui travaille par ça », on ne va pas juste frapper à votre porte, hein. Vous n'aurez pas la permission de ne pas laisser rentrer la police et le cas échéant d'arrêter la personne qui réside chez vous ou qui est simplement chez vous pour un moment. Donc c'est quand même très attentatoire aux libertés individuelles. Les juges ne sont pas d'accord avec cette loi, ils l'ont exprimé, ils ne savent pas comment ils vont mettre ça en œuvre, ils ont d'autres priorités, d'autres choses sur le feu, et même la police arrive avec 150 questions de praticabilité. C'est une loi et une proposition de loi intrinsèquement xénophobe.
3: C'est demain que débute le conclave budgétaire à Bruxelles. Le gouvernement d'Iliès est confronté à son premier test majeur, Marie.
0: L'équipe du ministre-président bruxellois doit examiner le budget pour 2027. Il étudiera également d'éventuels ajustements au budget actuel. L'objectif est de parvenir à un accord dimanche soir ou lundi matin, même s'il est prévu que le gouvernement doive encore régler quelques détails dans le courant de la semaine prochaine. Dans le reste de l'actualité, depuis hier matin, la campagne Octobre Rose est lancée. L'occasion d'alerter sur l'importance de poursuivre la recherche afin de mieux combattre le cancer du sein. L'une de ces formes retient particulièrement l'attention, le cancer du sein métastasique. Encore incurable, les chercheurs tentent d'identifier les traitements les plus efficaces pour augmenter les chances de survie. C'est un reportage de Louis Dominé.
5: Bonjour. Chaque année, près de 12 000 nouveaux cancers du sein sont diagnostiqués. Parmi les patientes, près de 900 présentaient déjà des métastases au moment du diagnostic.
6: Donc ici pour le sein, c'était déjà planifié, donc votre traitement à l'hôpital d'aujourd'hui.
5: Professeur Christos Sotiriou

0: de l'Institut Jules Bordet.
1: Ce sont les cellules du cancer du sein qui se sont propagées dans des organes à distance et qui fait que finalement ces organes à la fin ne fonctionnent plus correctement.
2: Voilà madame, bonne journée. Au revoir.
0: Ce type de cancer peut également se déclarer bien plus tard, parfois plusieurs années après le premier diagnostic d'un cancer du sein. Aujourd'hui encore, il est incurable, mais malgré cela, la recherche progresse. Le professeur Sotiriou tente de mieux connaître les cancers métastatiques. Il mène un projet de recherche financé par la Fondation contre le cancer.
1: Et on pense qu'une métastase du foie, ben, elle est différente par rapport à une métastase pulmonaire, parce que déjà l'organe de base est différent. Un foie n'est pas la même chose qu'un poumon. Et on pense que c'est l'environnement, en fait, c'est les tissus, les poumons et les foies qui est responsable de cette attraction des cellules tumorales. Et justement, ces projets de recherche nous permettent, en fait, de comprendre les tropismes. Qu'est-ce qui fait qu'une cellule tumorale du sein, elle va aller plutôt dans un foie, dans un poumon, dans les os?
0: L'objectif, proposer aux patientes un traitement plus adapté.
1: Essayer de mieux identifier des marqueurs ou des indices. Nous disons, une telle patiente va avoir une réponse exceptionnelle, donc c'est très très bien, alors on va éviter de faire une escalade thérapeutique par rapport à une patiente où on identifie dès le départ, oh, cette tumeur-là, elle paraît assez agressive, on a des données qui vont nous dire qu'elle ne va pas répondre à tel traitement, donc là, il faut intensifier ce traitement pour éviter la progression.
0: En ce mois d'octobre rose, ce spécialiste rappelle l'importance d'un dépistage régulier. Le cancer du sein reste le cancer le plus fréquent chez les femmes.
3: Oui, à noter qu'une femme sur 8 est touchée par le cancer du sein dans le cours de sa vie. Les pompiers et les secours ont été appelés hier vers 13h35 pour une fuite de gaz entre les avenues Stiénon et Édouard Cuffrat. Deux habitations ont été évacuées par précaution, soit une dizaine de personnes. Plusieurs équipes du gestionnaire du réseau Sibelgaz se sont rendues sur place et ont ouvert le trottoir afin d'accéder à la fuite. Celle-ci a été finalement colmatée vers 16h. Le périmètre a donc été levé et les habitants ont pu regagner leur logement.
4: L'État prêt à accueillir des sans-abri dans 25 bâtiments publics. La ministre Vanessa Matz annonce son souhait de renforcer l'accueil des personnes sans logement et ce, dans le cadre du plan Grand Froid.
3: Oui, elle tend la main aux communes et aux CPAS. À noter qu'un seul lieu est concerné à Bruxelles. Les autres se trouvent en Flandre et en Wallonie. Pourtant, à Bruxelles, justement, la situation est critique. Encore ce matin, les associations tirent la sonnette d'alarme. De nombreuses familles avec enfants restent sans hébergement. Selon Bell Refugees, en 2 semaines, 36 familles différentes ont demandé un hébergement au hub humanitaire. Les centres bruxellois sont saturés et les solutions trouvées au jour le jour ne suffisent plus. On en vient maintenant à ce cataclysme pour un haut lieu bruxellois de la culture. Beaux-Arts perd son financement. Ses subsides flamands, soit près de 750 000 euros, Louis Dominé. C'est un coup dur pour l'institution qui avait déjà perdu des subsides à la région notamment.
5: Oui, une conséquence de l'adoption du nouveau budget flamand. Et ce n'est pas la première coupe budgétaire que subit l'institution. Entre 2019 et 2026, le financement de Beaux-Arts a déjà été réduit de près de 2 millions d'euros sur un budget artistique total de 8 millions. Cette nouvelle coupe, elle est survenue de manière brutale, selon les mots du directeur de Beaux-Arts, Christophe Slagmulder. Il regrette un manque de concertation de la part du gouvernement flamand. De son côté, la ministre de la Culture flamande, Caroline Jeunet, dit comprendre la déception de Beaux-Arts, mais précise que ces coupes budgétaires sont, je cite, le résultat d'un choix douloureux.
3: Et cela aura un impact sur les expositions de Beaux-Arts.
5: Oui, c'est en tout cas ce que craint son directeur. D'après lui, les équipes seront contraintes de revoir la programmation. Il craint que cela nuise, au final, à la promotion de la culture belge. Beaux-Arts bénéficie toujours d'un soutien du fédéral, bien que réduit, d'un soutien aussi de la région et de la fédération Wallonie-Bruxelles, bien que réduit, lui aussi, et puis de financement de l'Union européenne. Rappelons aussi que le Palais des Beaux-Arts n'est pas le seul à être touché par ces coupes budgétaires. Au moment de boucler son budget, le gouvernement flamand avait annoncé une réduction de ses subventions de près de 500 millions d'euros au total.
3: Merci beaucoup Louis. À noter qu'une exposition majeure a ouvert hier à Beaux-Arts, celle dédiée au peintre Brussels Mons, peintre né à Bruxelles en 1884 et mort à Dilbeek en 1980. L'exposition reste en place jusqu'au 31 janvier 2027.
6: Merci Marie, on vous retrouve à 9h pour le journal, un petit thé, un petit peu de miel, et
3: allez,
6: ça ira bien.
3: Ça ira mieux à 9h.
6: Tout de suite, on fait le point sur vos conditions de circulation et sur la météo.
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0: À Bruxelles, ce vendredi, le temps restera sec et peu nuageux, des éclaircies même à partir de 16h, 12 degrés ce matin et puis 20 à 22 degrés cet après-midi, un petit vent faible de secteur sud-ouest autour de 10 km/h, voilà, et puis en soirée les éclaircies donc resteront persistantes au-dessus du ciel bruxellois. Vous pourrez profiter des bars, des terrasses, des rooftops de la ville avec le plus grand plaisir. Par contre, couvrez-vous un peu parce qu'il fera de 11 à 12 degrés. Voilà, on fera le point trafic après les titres tout à l'heure. Il est l'heure d'accueillir dans quelques instants Michel Gaillard et son invité Michel Demacte. C'est juste après cette courte pause.
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0: Bonjour Michel, aujourd'hui vous recevez Michel Demacte.
8: Bonjour Jules, bonjour Michel Demacte.
9: Bonjour, bonjour à toutes et tous.
8: Député fédéral Les Engagés, Conseil national de sécurité aujourd'hui. On doit se prémunir de qui et contre quel type d'attaque aujourd'hui en Belgique ?
9: Mais la menace est multiple. On dit souvent qu'elle est hybride en réalité parce qu'elle est à la fois militaire et non militaire. Vous avez énormément d'actes de sabotage, vous avez des attaques de drones. On a encore vu il y a 3 semaines ce qui s'est passé à l'aéroport de Leipzig avec une charge de près de 2 kilos d'explosifs qui ont été découverts sur le tarmac de l'aéroport et qui visait un avion ukrainien rempli de 25 000 litres de kérosène. Donc il y a les attaques sous l'eau, en mer du Nord, en mer Baltique. On s'attaque aux infrastructures, aux câbles maritimes, aux câbles Internet et autres. Et donc aujourd'hui, malheureusement, on l'a encore vu d'ailleurs très récemment dans la sphère publique, il y a de plus en plus de cyberattaques également. L'activité du Parlement a été interrompue pas plus tard qu'avant-hier. Moi, j'ai des informations qui me sont parvenues selon lesquels le même type de fait s'est déroulé à la police fédérale, une heure plus tôt.
8: Et qui est derrière ces attaques ? Ce sont des fermatrolls à Saint-Pétersbourg ? C'est une volonté de la Russie de viser la Belgique ou l'Union européenne ? Pourquoi ?
9: Très clairement, je pense que les services de sécurité, la sûreté de l'État dans de nombreux pays de l'Union européenne, mais aussi les États baltes, ont identifié ces menaces comme provenant, pour certaines bien entendu, de la Russie, des Russes. Et donc c'est ce qu'on appelle une menace hybride, une guerre latente qui est là, qui est menée sur plusieurs fronts. Et il faut évidemment pour cela que l'État belge puisse se coordonner l'ensemble de ses services pour avoir une réponse qui ne soit pas une réponse en silo. La défense d'un côté, les affaires étrangères de l'autre, la sécurité nationale de l'autre, les services de renseignement de l'armée ou la sûreté de l'État. Tout cela doit être mis en commun pour, si vous voulez, anticiper cette menace et voir comment on peut y répondre du mieux qu'on peut et surtout identifier quelles sont nos failles, nos infrastructures critiques pour pouvoir mieux les protéger.
8: Les Américains aussi, du temps même de Barack Obama, un président ami de tous les pays de l'Occident, espionnaient la Commission européenne, nos adversaires. Est-ce que c'est vraiment seulement

0: Les Russes.
1: Mais je pense que Bruxelles est probablement l'endroit au monde où il y a plus d'espions. Hein. C'est une la palissade, puisque de toute façon, nous avons le siège de l'OTAN, nous avons le siège des institutions européennes, et donc il y a évidemment beaucoup d'espions qui sont basés à Bruxelles, pour toutes les puissances impérialistes, hein, bien entendu. Je pense qu'il y a en effet un problème en Ukraine, comme vous le savez, une guerre qui est dramatique depuis 4 ans et demi, et les Russes essayent de déforcer, de diviser les membres de l'Union et les membres de l'OTAN également par rapport à cette guerre. Et donc oui, c'est un secret de polichinelle de dire qu'il y a beaucoup de menaces qui viennent actuellement de la Russie, c'est confirmé par tous les services de sécurité.
0: Et je voudrais juste revenir sur quelque chose que vous avez dit en début d'interview, Michel de Magde, des attaques. Sur le Parlement, il y a eu une panne, ça a bloqué un vote. Mais enfin, voilà, ça
1: oui, on n'a pas encore de confirmation.
0: Sur la police aussi, vous avez des infos là-dessus?
1: Oui, bien entendu. J'ai eu des informations venant de l'interne de la police qui me disait qu'à 12h10, le même jour, tout s'est arrêté au niveau informatique. Et donc, manifestement, tous les services sont visés. Il y a des hôpitaux qui sont visés par des cyberattaques également. Et donc, ce sont des infrastructures critiques, qui sont fondamentales pour notre vie en société, pour la vie des citoyens, pour les services que l'on rend au public. Et donc, il faut évidemment se prémunir au maximum contre ces attaques, sachant qu'elles vont continuer, bien entendu, et même, je dirais, s'intensifier.
0: Alors, la Belgique a promis de livrer 3 F-16 à l'Ukraine à la fin de l'année, mais on devrait être à une trentaine d'avions d'ici 2028. Pourquoi ça prend tellement de temps d'aider les Ukrainiens? Il y a encore un pont qui a été bombardé hier à Kiev, Michel de Magde.
1: Oui, mais moi, je peux vous dire que pour être allé en tant que député en charge des affaires étrangères à Kiev, hein, avoir fait le chemin en train, hein, pour aller jusqu'à Kiev, avoir rencontré Volodymyr Zelensky. Je peux vous dire que la vie à Kiev est extrêmement compliquée. Il y a des morts quasiment chaque jour, des infrastructures civiles qui sont visées par des drones ou par des bombes en permanence. C'est une vie sous tension. C'est une guerre, en réalité. Et cela prend du temps, tout simplement, parce qu'on ne peut pas, évidemment, se délester de nos F-16 tant que nous n'avons pas les F-35 qui arrivent. Donc l'important dans le calendrier, c'est de ne pas déforcer nos capacités de défense aérienne, bien entendu. Vous savez qu'on fait partie de la coalition F-16, mais on fait aussi partie de la coalition qui veille à sécuriser l'espace aérien européen. Et donc, tant que ces F-35 ne sont pas là, on ne peut pas se délester de nos F-16. C'est vrai qu'Alexandre De Croo, quand il était Premier ministre sous la Vivaldi, avait déjà promis un calendrier plus optimiste. Enfin, Zelensky a confirmé, vous l'avez sans doute vu, la livraison fin d'année, je m'en réjouis, de trois F-16, et ces livraisons de différents F-16 vont continuer à s'intensifier au fur et à mesure que la Belgique recevra ses F-35, mais nous ne pouvons évidemment pas abandonner notre propre mission de sécurité pour notre propre population au détriment des autres.
0: Michel de Magde, vous avez vous ciblez ici la Russie comme un pays ennemi ou en tout cas adversaire de la Belgique. La Chine aussi, où on doit réussir à maintenir de bonnes relations. Si un jour la Chine entre en conflit avec Taïwan, ce sera notre conflit?
1: Vous savez, avec des si, on met Paris en bouteille et j'espère, je suis...
0: On sait que la Chine se prépare, elle a reproduit dans le désert de Gobi des quartiers entiers de Taïwan, ses militaires s'entraînent et s'est vu à des combats de rue à Taïwan.
1: J'étais à Taïwan pas plus tard qu'il y a 7 jours, en mission extrêmement rapide sur place, et je connais très très bien la problématique et les inquiétudes que génèrent les menaces militaires chinoises sur Taïwan. Vous connaissez la politique que mène la Belgique en ce sens, c'est la politique d'une seule Chine, mais avec le statu quo qui est plaidé et certainement pas d'intervention militaire de la Chine à Taïwan. Pourquoi? Parce que la Taïwan est un partenaire commercial fondamental à la fois pour la Belgique mais pour l'ensemble de l'Europe et même des États-Unis. Quasiment l'intégralité, je dirais 90% des puces sont produites à Taïwan et il y aurait un drame économique sans précédent s'il devait y avoir un conflit là-bas. Donc le but c'est de faire de la prévention, de tout faire pour éviter une escalade militaire et bien entendu la Chine fait partie de ces puissances impérialistes. Mais je pense que voir ce qui se fait depuis 4 ans et demi en Ukraine, une guerre sans fin avec des centaines de milliers de victimes, doit faire réfléchir plus d'un impérialiste à mener une autre guerre.
0: Alors Michel de Magde, vous êtes député fédéral, élu dans la circonscription Bruxelles-Alville-Vorde, et donc vous êtes de fait représentant des Bruxellois à la Chambre, mais aussi des Belges de l'étranger, dont vous dites qu'ils sont maltraités, on ne les soutient pas suffisamment, il y a trop de complexité quand on est un Belge qui vit quelque part ailleurs, en Europe ou dans le monde.
1: Mais écoutez, moi je vais vous dire clairement, dans ma qualité de député des affaires étrangères, je voyage beaucoup et je rencontre beaucoup de Belges qui sont installés en effet à l'étranger. Ils sont très nombreux d'abord, hein. Nous sommes 11 millions de Belges, mais ils sont au bas mot 500 000, c'est-à-dire qu'il y a 500 000 Belges qui sont inscrits dans les registres consulaires ou d'ambassade à l'étranger, et les représentants des Belges à l'étranger, flamands comme francophones, que j'ai rencontrés longuement dans mon bureau ici à Bruxelles, estiment qu'il y a 800 000 Belges installés à l'étranger. Donc c'est pas peu, c'est vraiment beaucoup en réalité. Et en effet, ce sont des Belges qui se sont

0: sont souvent considérés comme des sous-citoyens belges, tout simplement, parce qu'ils ont d'énormes difficultés, si vous voulez, à pouvoir simplement obtenir un compte bancaire. Vous savez qu'il y a une politique de dérisking bancaire qu'impose l'Europe pour lutter contre le blanchiment d'argent ou le terrorisme et autres. Eh bien, l'application à la lettre de ce dérisking fait qu'on ferme des comptes de manière complètement insensée pour des Belges qui sont à l'étranger. Mais pas seulement, la simplification du droit de vote, c'est pas toujours évident pour des Belges qui habitent dans un pays immense à l'étranger d'aller voter dans le seul bureau de vote qui est ouvert lors des élections.
1: On devrait leur permettre de voter comment? Alors, par correspondance postale, par Internet?
0: Oui. Je pense qu'il faut un système hybride. Donc je pense qu'il faudra toujours garder une permanence ouverte. C'est la vertu d'un État, c'est de pouvoir avoir ses portes ouvertes pour ses étrangers dans les ambassades qui sont là pour les protéger et veiller à leurs intérêts. Mais il faut aussi permettre à ces Belges de pouvoir voter. Quand prenons la RDC, qui est un pays immense, immense, où parfois il y a 5 heures d'avion pour aller d'un point à l'autre. Mais évidemment, ce n'est pas forcément évident de prendre un avion, d'ailleurs quand il y en a, pour aller voter à Kinshasa. Donc il faut pouvoir, en fonction des réalités de terrain, permettre en réalité des solutions hybrides, pourquoi pas un vote à distance par Internet pour certains, tout en permettant à d'autres de venir à l'ambassade ou au consulat. Je pense qu'il y a des solutions qui sont à implémenter. C'est la raison pour laquelle j'ai déposé une résolution, une proposition de résolution qui demande au gouvernement de prendre tous ces aspects des Belges de la vie à l'étranger en compte et pour essayer de résoudre les problèmes. C'est la vertu de la politique, normalement, c'est de résoudre les problèmes des citoyens.
1: – Alors, je voudrais parler aussi de ces Belges qui partent à l'étranger une fois qu'ils ont leur retraite. Est-ce que ceux-là, ils jouent tout à fait le jeu? Ils vont s'installer au Portugal, en Espagne, où il fait très beau, où il y a du soleil, où le coût de la vie est moindre, mais finalement, leur retraite, ils l'utilisent pour alimenter, via la TVA, etc., un autre pays que le nôtre. Est-ce qu'ils ne fuient pas un petit peu le pays, ceux-là?
0: Je ne serai jamais de ceux qui essaient de diviser les Belges. Vous savez, leur retraite, ils l'ont gagnée à la sueur de leur front, et pour la plupart du temps, ils ont travaillé ou bien en Belgique, ou bien pour une entreprise à l'étranger. Vous parlez des retraités, mais vous savez, les Belges à l'étranger, c'est beaucoup plus vaste que ça. Ce sont des entrepreneurs, ce sont des travailleurs, ce sont des étudiants, ce sont des pensionnés, vous avez raison, ce sont des diplomates, ce sont des humanitaires. Enfin, c'est toute une frange de la société. C'est une photographie de la petite société belge à l'étranger. Et donc, je ne vais pas, moi, faire de la division autour de ceux qui ont décidé d'aller vivre leurs dernières années dans des cieux où le climat est plus, je dirais, chaud que chez nous. C'est leur droit le plus strict. Je suis un libéral et je respecte la liberté de chacun.
1: Et les étrangers qui habitent à Bruxelles et qui ne peuvent pas voter ici, ça, c'est un peu illogique aussi. Hein, quelque part, on veut que les Belges qui habitent à l'étranger puissent peser sur le débat de leur pays d'origine, même si parfois ils sont partis depuis des années, mais il y a des gens qui ici vivent en Belgique, payent des impôts et ne peuvent pas voter, par exemple au Parlement bruxellois, alors qu'ils vivent nos politiques. Est-ce que ça, c'est quelque chose qui vous interpelle aussi comme
0: Bien sûr que ça m'interpelle, et vous savez très bien que c'est des choses qui sont évolutives. Hein. Ouais. On peut déjà voter au Parlement européen quand on
1: est au communal, mais par exemple pas à la région. Communal,
0: pas encore à la région, donc ça c'est des processus qui doivent évoluer avec le temps. Mais je pense qu'il est de bon compte, quand vous vivez de manière durable et installé dans un endroit, de pouvoir participer à l'action sociale et à l'action politique de votre pays.
1: Parlons du survol. Jean-Luc Cruc, ministre du Parti des Engagés, hein, que vous avez rejoint au début de l'année, on en reparlera d'ailleurs dans un instant sans doute, il propose de changer certaines trajectoires au-dessus de Bruxelles, fini les descentes en escalier, une descente plus droite, on prolongerait certaines routes, mais alors ça ferait survoler la Flandre, et les Flamands sont déjà en train de coincer. En gros, il va se retrouver bloqué, Jean-Luc Cruc, dans sa tentative de sortie, déblocage du dossier du survol bruxellois.
0: C'est un sujet extrêmement compliqué. Vous n'ignorez pas que ça fait des décennies maintenant qu'il y a blocage sur ce sujet et que la plupart des ministres avant Jean-Luc Cruc d'ailleurs n'ont rien fait, ont fait l'autruche et n'ont pas respecté les doléances des Bruxellois qui sont survolés, des Flamands qui sont survolés et qui ont de véritables nuisances qu'on doit être capable d'entendre. Et Jean-Luc Cruc a le courage de changer. Parce que voyez-vous, aux engagés,
1: oui, ce n'est pas qu'un slogan. Les Flamands sont déjà en train de dire on n'acceptera pas, avec nous ça ne passera
0: oui,
1: pas.
0: Oui, mais si vous voulez, moi je veux bien venir à une émission complète sur le survol de Bruxelles, je connais très très bien le dossier, mais faire du bruit autour de ce dossier, c'est rajouter du bruit au bruit et rajouter des nuisances aux nuisances. Moi je veux bien qu'on en parle de manière très claire. Vous savez qu'il y a deux pistes, ce sont les pistes 25, qui sont les pistes habituelles que l'on utilise. En cas de normes de vent trop élevées, on doit faire le tour et venir en sens inverse sur les pistes 07 gauche.
1: Et les normes de vent ont été changées pour que quelque part on survole moins la Flandre.
0: Et ce que Jean-Luc Cruc fait, et c'est très clair, et il a raison de le faire, c'est en tant que ministre d'avoir le courage de changer, de proposer des décollages qui sont des décollages en seuil de piste qui permettront d'aller plus haut directement et de voler moins bas, donc de faire moins nuisance pour les citoyens. Il propose en effet de ne plus faire des descentes d'avions en palier parce que ça génère beaucoup plus de bruit et aussi beaucoup plus de poussée moteur et donc d'utilisation de carburant. Donc il propose

0: Cette route RN07, elle était utilisée pour la première fois en 2018, quand M. Belot était ministre de la Mobilité. Donc toutes ces caricatures ne vont pas faire avancer d'un pas la solution des nuisances sonores pour les Bruxellois. Or, c'est cela que Jean-Luc Ruc essaye de faire.
1: Je vous sucre, Michel Demac, parce qu'on est déjà en dépassement. Je vous demande simplement, en 20 secondes, c'est votre deuxième mandat comme député. Vous avez commencé au MR, vous êtes aujourd'hui aux engagés. Est-ce que vous avez déjà regretté d'être entré en politique, d'avoir arrêté la télé, la présentation du journal sur RTL?
0: Non, le regret ne fait pas partie de mon ADN. Moi, je prends des choix qui sont des choix réfléchis.
1: Ça arrive encore que les gens vous interpellent et pensent que vous êtes toujours journaliste et vous disent, tiens, quand est-ce que vous revenez?
0: Tous les jours.
1: Et vous répondez quoi?
0: Que je ne le suis plus.
1: Merci d'être venu répondre à mes questions ce matin, Michel Demacte.
2: Merci beaucoup, Michel. Merci, Michel. Une interview qui est disponible sur www.bx1.be. En replay, Michel, vous avez choisi la chanteuse Anouk pour nos auditeurs et sa chanson Ta peau. Pour quelle raison?
0: Oh, tout simplement parce que c'est une toute jeune chanteuse qui vient de Wans, en région liégeoise. Et en réalité, sur ce plateau ici à BX1, j'avais déjà choisi à l'époque Elena, qui avait gagné à la Star Academy et qui a fait depuis une carrière assez extraordinaire, il faut bien le dire, avec beaucoup de primes à l'étranger. Eh bien, je souhaite le même parcours à Anouk que celui d'Elena. Et c'est une manière de défendre la jeunesse et de défendre nos jeunes artistes.
2: Merci Michel, on écoute ça tout de suite. Très bonne journée à tous, vous écoutez BX1 dans un instant les titres, mais d'abord Anouk.

0: Anouk. Anouk, décidément, ce matin, on a beaucoup de retard. Il est 8h.
1: On court après le temps.
0: On court après le temps. Mais c'est pas grave, c'est l'info qui prime sur BX1. Voilà, c'était Anouk. On écoute tout de suite le rappel des titres avec vous, Fanny.
1: Le flash info. Des associations tirent la sonnette d'alarme. De nombreuses familles avec enfants restent sans hébergement selon Bell Refugees. En 2 semaines, 36 familles différentes ont demandé un hébergement au hub humanitaire. Les Belges de l'étranger sont mal considérés en tant que député des Affaires étrangères. Michel Demacq était notre invité il y a quelques minutes. Il connaît cette réalité. Il y a 500 000 Belges et les représentants flamands et francophones à l'étranger estiment qu'il y en a même 800 000. Ils se considèrent comme des sous-citoyens car ils ne peuvent par exemple pas ouvrir de compte bancaire sous couvert de considérations sécuritaires ou encore cette simplification du droit de vote devrait être mise en œuvre. Le ministre de la Mobilité, Jean-Luc Ruc, a présenté plusieurs mesures pour réduire les nuisances sonores dans le nord de la capitale et il n'y a pas de solution miracle mais plusieurs pistes. Fini par exemple la descente par palier avec une poussée des réacteurs. La descente est maintenant plus raide et continue.
0: Merci beaucoup Fadi. Tout de suite on s'informe sur la météo et les marchés du soir. Si le jingle veut bien partir, et il part. De 7h.

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1: Voilà la météo donc à Bruxelles aujourd'hui, 12 degrés ce matin. On voit que le soleil est en train de pointer son nez depuis un petit moment déjà. Il s'installe, on va avoir des éclaircies toute la matinée. Et puis cet après-midi, à partir de 16h, il va faire carrément beau. Voilà, tenez-vous le pourdit, il va faire beau à Bruxelles aujourd'hui, 22 degrés au maximum aujourd'hui. Et puis 11 degrés ce soir avec un ciel dégagé sur les toits de Bruxelles. On va être bien pour aller au marché du soir, le marché de la place des chasseurs Ardennes. À Skarbek, marché de Wand, avenue Wandcooter à Laeken, et puis le marché Peter Benoît, place Peter Benoît, comme son nom l'indique, année de Roverenbeek, et puis le marché Agora, près de la gare centrale, où il y a plein de travaux en ce moment, où c'est un petit peu le bazar pour la circulation, mais on s'en sort. On vous tient d'ailleurs informé régulièrement des conditions de trafic. La dose d'humour avec Alice Connard, c'est dans quelques minutes, 4 minutes normalement, si on est à l'heure, ce sera juste après un peu de musique et c'est cette courte pause. Vous écoutez BX à 8h34. On vous souhaite une très très belle journée à tous. À notre écoute.
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0: Night Sky, le ciel de la nuit. Oui, je parle anglais. C'est le loup. Vous écoutez BXI, il est 8h38, passé de quelques secondes. Il est l'heure de retrouver Alice pour la dose d'humour.
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0: Alice n'a toujours pas compris qu'il y a un petit jingle.
2: Vraiment, voilà. C'est vraiment un apprentissage doux. En fait, je suis Montessori, moi.
0: Bonjour, Alice.
2: Bonjour.
0: Alice, ça va?
2: Ça va très bien.
1: Bonjour.
0: Ah ouais, ça va super.
2: Super. Eh ben, aujourd'hui, je viens vous parler de mon nom de famille. Voilà, il faut le faire une fois. Voilà. Mon nom de famille, c'est Connard. Je sais que ça turlupine beaucoup de gens. Genre, en fait, pour moi, c'est un non-sujet parce que je le porte depuis toujours. Mais je sens que ça crispe un peu les gens. Donc, voilà, on va le faire une fois. Comme ça, c'est fait. Parce que, moi, jusqu'à mes 10 ans, j'étais persuadée vraiment que c'était la norme, tout le monde avait honte de son nom de famille et que quand les gens le disaient ils étaient mal à l'aise, pas du tout en fait, j'étais la seule, donc voilà, je vous ai fait un petit top 10 des meilleures situations auxquelles mon nom de famille m'a amenée. Alors pour commencer, quand moi j'étais toute petite j'étais un peu désagréable comme enfant et mon père il travaillait dans la cave chez nous et il est physicien et donc quand les gens disaient comment tu t'appelles, je répondais je m'appelle Alice Connard et mon père il travaille dans la cave. Voilà, c'était pas une intro très sympa. Et puis après la rentrée en première secondaire, c'était la pire expérience de ma vie parce qu'ils font l'appel devant 200 élèves et moi il y allait avoir ce moment où ils allaient dire Alice Connard et voilà, en première secondaire c'est vraiment le moment où t'as besoin d'être cool. Moi c'était terminé jour 1 de la rentrée.
0: Voilà.
2: Et puis surtout j'avais des copines qui m'avaient rassuré en disant mais t'inquiète, moi mon nom de famille c'est Chougrani, la honte, moi mon nom de famille c'est Sneakers, et moi j'étais là non mais vous êtes pas prêtes pour le mien les filles, et de fait elles étaient pas prêtes pour le mien. Et puis après il y a eu toutes les listes de présence en secondaire, hein, donc les profs ils font l'appel, ils font Pauline Aslan, Mathias Berthaud, Alice. Et puis après ils font que les prénoms. Maxime, Paul, parce qu'ils ont peur. Ça c'était un grand classique chez nous. Je me suis fait harceler une seule fois. En vrai, franchement, ça va, je trouve. C'était quand je faisais du cheval, voilà. Parce que j'ai une théorie sur les gens qui font du cheval. En fait, ils sont tellement avec des chevaux qu'ils deviennent des chevaux, donc ils deviennent un peu agressifs. C'est une grande théorie que j'ai.
0: C'est intéressant.
2: Et c'est la seule fois où ça m'est arrivé, parce qu'en fait, moi, j'ai beaucoup de chance par rapport à d'autres gens. C'est-à-dire qu'il y a des gens qui ont des noms qui sont presque des jeux de mots. Par exemple, Vuisson, Sifflet, tu vois, des blagues où les gens ont toujours l'impression que c'est la première fois qu'ils l'entendent, ils sont là, sifflet. Moi, c'était déjà fait, en fait. Donc, les gens n'avaient rien à inventer. Donc, ça, c'était cadeau. Par contre, il y a une blague que je reçois encore régulièrement, et ça, à chaque fois, c'est un grand champion dans la soirée qui pense que je l'ai jamais entendu. C'est quelqu'un qui vient me voir, qui fait, Alice, est-ce que t'as déjà demandé à quelqu'un, quand tu te présentes, par exemple, tu dis, je m'appelle Alice, puis là, tu mets un petit silence. Puis après, tu dis connard. Voilà, ça, c'est hilarant. On l'a jamais fait. Le jour où ma sœur est devenue docteur. Ça c'était fantastique dans la famille parce que maintenant on a docteur Connard à la maison et on est ravis. Maintenant je donne cours aussi à l'université et alors le prof pour qui je suis assistante, le premier jour de la rentrée, il met mon nom en grand devant l'auditoire avec 800 personnes et il dit voilà mon assistante Alice Connard. Lui il voit pas le mal parce qu'il a oublié, il trouve ça normal. Et là j'entends 800 personnes qui font. Voilà, ça c'est toujours un peu compliqué. Un jour je me suis fait refuser d'inscription sur une plateforme en ligne parce que soi-disant mon nom de famille était inapproprié. Je me suis pas bien sûr. Je l'étais bien affiché sur les réseaux, ça c'était un plaisir. Et puis dans mon métier actuel aujourd'hui, j'entends tous les jours c'est ton vrai nom. Bah oui, voilà, ça question m'énerve. Pourquoi est-ce que j'aurais choisi ça comme pseudo, ça n'a aucun sens. Qui aurait envie de s'appeler Alice Connard? Et puis alors la dernière, ça c'est ma préférée. J'étais en boîte de nuit et maintenant ça m'arrive parfois de me faire reconnaître, il y a une fille qui m'a reconnue. Il était 3h du mat, elle était complètement fracassée, mais elle retombait plus sur mon nom de famille et elle m'a regardé comme ça et elle a cherché et puis elle a fait connasse! Et voilà, ça c'était presque moi, mais c'était pas moi.
0: C'était, c'était votre sosie. Peut-être.
2: Voilà.
1: Mais ça s'écrit pas comme ça. Connard, hein.
2: Non, il y a qu'un seul N.
1: Ah.
2: Ça, on y tient beaucoup, c'est le peu de dignité qui nous reste.
0: Ouais,
2: mais ça s'entend pareil.
0: Alice, on vous retrouve la semaine prochaine.
2: Bien sûr, et puis sur mon site internet, aliceconnard.com, avec un seul N.
0: Avec un seul N, du coup. Très bien. Très bonne journée à tous. Merci à vous, Alice. On vous retrouve très rapidement. On enchaîne avec Loubiana et Divine Féminine.

0: La voix cristalline de Ljubljana, hypnotisante Ljubljana et sa chanson Divine Féminine. Il est l'heure de retrouver la chronique qui va vous permettre de savoir ce que vous allez faire ce week-end.
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2: Bon, j'ai eu du mal à choisir. Il se passe tellement de choses ce week-end à Bruxelles.
0: Ouais, ouais, ouais.
2: Mais quelle folie! Mais vous allez bien vous amuser, hein, parce que moi, je vous propose tout d'abord de jouer les Shrek avec une Shrek Rave. Ça vous dit? C'est le World Wide Tour.
0: C'est
2: demain, samedi 3. Ça se passe à Saint-Josse, chaussée Louvain 24. Et c'est une rêve clandestine avec du spectacle sur scène. Et c'est une grande fête avec des DJ, techno house, EDM, drum and bass, des remixes de Shrek aussi. Donc voilà, si vous êtes plutôt un adepte de ce film et de l'ogre vert, eh bien allez-y, ça se passe au Claridge. On a également le Korean Film Week qui propose 5 avant-premières ce week-end. Donc on aura la romance Once We Were Us. On aura aussi un thriller psychologique qui s'appelle Confession. Et là, ça se passe où? Parce que je vais quand même essayer de vous donner des endroits parce qu'il y a tellement, je vous dis, il se passe tellement de choses.
0: Prenez
2: qu'il
0: votre
2: faut
0: temps,
2: pas
0: Fanny,
2: les
0: parce que
2: louper.
0: On est tranquille.
2: On est tranquille. Ouais, ouais, ouais. Alors, pour le Korean Film Week, là, ça se passe. Il faut le temps que ça se charge. S'il veut bien se charger, voilà, on y est. Mais c'est un peu partout en fait, parce que c'est un festival qui se déroule dans différents cinémas de la ville, notamment le
0: D'accord.
2: cinéma Palace ou encore le cinéma Galerie. Donc c'est évidemment un gros succès hein, pour les films coréens. Donc allez-y si vous aimez ça, que vous êtes fan des films coréens. Il y en a plein et ça commence déjà aujourd'hui avec une ambiance un petit peu intime pour ce film Once We Were Us sur deux anciens amoureux qui se retrouvent. Voilà. On a quoi d'autre? On a un spectacle immersif Genesis qui transforme l'intérieur de l'église Notre-Dame des Victoires au Sablon grâce à des projections, des lasers, une création musicale, une trentaine de minutes, un récit qui traverse avec la naissance de la lumière, des mers, des astres, des plantes, des animaux et de l'humanité. Donc ça, c'est vraiment un truc absolument fabuleux. Je pense qu'il ne faut pas le louper. On a l'Antéfestival qui est un festival d'art qui propose une immersion au cœur de l'architecture

0: du 19e. C'est vrai qu'on parle souvent de l'art déco, de l'art nouveau. Ici, on parle carrément du 19e, donc c'est un petit peu différent. C'est Bruxelles qui invite donc le public à découvrir ce long 19e siècle, hein, de 1780 à 1920. C'est une période, évidemment, il y a beaucoup de transformations dans les quartiers, donc les bâtiments, les formes urbaines qui évoluent. C'est ce week-end, 3 et 4, mais aussi les 10 et 11, donc le week-end d'après. Donc si vous loupez ce week-end, pas de problème, il y en aura un autre. Ça se passe évidemment du côté de Bruxelles-Ville, mais aussi XL et Turbeek, Woluwe-Saint-Pierre. Il faut toujours aller voir sur les sites. Hein. Vous tapez ante.brussels et vous allez tout retrouver. On a de la photographie aussi.
1: Ah, j'adore la photo.
0: À l'occasion du bicentenaire de son invention. Une photographie qui s'interroge sur sa propre histoire, avec des lauréats de l'appel à projet qui avait été lancé par Hangar. Et ça se passe où? Justement, place du Châtelain à Hangar. Allez-y. Ça, c'est si vous aimez l'art.
1: J'ai vu des expos incroyables.
0: Mais
1: là-bas.
0: Voilà, allez-y, hangar.art. Il y a du théâtre aussi, à la comédie Claude Voltaire, par exemple, avec le journal d'une femme de chambre et Stéphanie Moriot. J'ai eu l'occasion de le voir cette semaine, c'est fantastique. Et je voudrais terminer par quelque chose qui n'a rien à voir, ni avec l'art, ni avec la culture, mais qui est important en ce mois de mois d'octobre, octobre rose, bien sûr, où on parle du cancer du sein. Ouais. Il y a un symposium qui est organisé par Europa Donna Belgium. Il faut s'inscrire absolument. Vous allez sur le site europadonna.be. C'est un symposium avec évidemment des conférenciers, dont Jean-Benoît Burion, qui est le directeur du programme de dépistage du cancer du sein. Donc allez-y, ça vaut la peine pour s'informer. Si vous vous posez des questions, il y a une petite participation. Donc europadonna.be. Il y a plein de conférenciers sur un tas de thématiques différentes liées au cancer. Ça peut être la nutrition, par exemple. Ça peut être aussi la prévention, la kiné, ou d'autres choses de genre.
1: Merci beaucoup Fanny pour toutes ces infos. Et puis si vous êtes féru de petites informations comme ça sur votre ville et sur les choses qu'il y a à faire, n'hésitez pas à aller sur Instagram. Il y a notre compte BX1Zine qui va pouvoir vous renseigner sur des petits plans sympas en ville, aux alentours dans nos 19 communes. On va parler rapidement de la rue du jour. Est-ce que vous connaissez, Fanny, la rue du Bois Sauvage au centre-ville? C'est cette rue...
0: Oui, je vois.
1: Elle longe... Saint-Michel et Gudule. Vous voyez, elle fait un peu le tour. Voilà, c'est cette rue dont on va parler, qui s'appelle la rue du Bois Sauvage et qui n'a pourtant jamais abrité de bois sauvage du tout. Elle portait auparavant le nom de Derrière Sainte-Gudule, référence à la cathédrale, bien entendu. Ensuite, il y a eu les noms rue Walter le Sauvage, ça va nous intéresser, rue du Soufflet, rue de l'Éventail. Donc c'est surtout le nom Walter le Sauvage qui est intéressant, parce que c'est cette personne qui a finalement donné le nom à son nom actuel. Au début du 14e siècle, donc au tout début, on est en 1305 si je ne m'abuse, Walter van der Noot et son cousin Joris van der Noot se sont battus à maintes reprises pour les beaux yeux et la dot probablement d'une dame de la noblesse, voyez. Plusieurs fois, Walter et Joris s'agressent l'un et l'autre au couteau ou au moyen d'autres armes blanches dont l'épée, et Joris fut sauvagement tué par Walter, son cousin. Il fallut une sorte de médiation, évidemment, de cette dette auprès de la famille, parce que c'est quand même les deux frères qui ont eu ces enfants qui se sont battus. Après ce crime, médiation qui fut arbitrée par Peter van Uffel, chanoine de Sainte-Gudule et secrétaire de la ville de Bruxelles à l'époque. Alors, le blason de Walter Wouter, en signe de repentir, vit les coquillages de son écu devenir rouges et le home reçut une couleur noire, marquant le criminel sauvage qu'il était. Malgré la réconciliation, c'est parti en cacahuète. Peu de temps après, Walter van der Noot, probablement à l'instigation d'ailleurs de certains membres de sa famille, trouva la mort sur les marches même de la cathédrale Sainte-Gudule, à l'époque Saint-Michel et Gudule aujourd'hui. Alors, comment passe-t-on de Walter van der Noot à la rue du Bois Sauvage? Eh bien, Walter, donc c'est Wouter, on l'a vu, la rue Walter le Sauvage, dont son surnom devient donc Wouter de Wild en flamand. Dans le cadre de l'enregistrement officiel des noms de rue, on interpréta le nom Wouter comme Wood, bois, à cause ou grâce à cette erreur de traduction apparue à sa place le nom rue du Bois Sauvage sur les plans de la ville dès 1811. Voilà. Voilà pour cette histoire de cette petite rue, donc qui n'a pas abrité de bois sauvage, mais plutôt un sauvage qui s'appelait Wouter Walter van der Noot. Voilà. Dans un instant, la bonne nouvelle avec vous, Fanny. On accueillera aussi Aline pour le magazine Boucan qui va s'intéresser aux cultures

Émergente à Bruxelles. En attendant, on écoute Bianca Frau. Je suppose que c'est comme ça qu'elle s'appelle. Je vais la découvrir en même temps que vous. Et sa chanson, c'est en italien et ça veut dire « Va tutto bene, tout va bien ».

0: Bien sûr, tu penses que c'est normal. Tutto va bene. Va tutto bene même. C'est dans ce sens-là que ça se dit. Bianca Fran.
1: Bien essayé.
0: j'étais presque. Comment ça va, Aline?
1: Mais ça va bien, et vous?
0: Bah, ça va super avec un single pareil. Là, ça envoie. On termine la matinale avec...
1: La bonne humeur.
0: Bah ouais, la bonne humeur. On va parler de Boucan. Ah, dans quelques instants. Vous nous donnerez le programme tout à l'heure ou quoi?
1: Bah, je vous dis quand même, on va parler musique. Ce matin, on va parler rap avec Swing, membre donc de l'Ordre du Commun. Oui. Donc c'est un groupe qui a été fondé, si je ne me trompe pas, en 2012. Lui s'est lancé en solo en 2018 et il y a un nouvel album qui sort aujourd'hui d'ailleurs.
0: Ok, bon, ne cherchez pas de confirmation en me regardant sur les dates parce que je suis à l'ouest, c'est vous, la championne de la culture bruxelloise ici. La bonne nouvelle de Fanny, c'est maintenant.
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3: Mais la bonne nouvelle, c'est la Belge Camille Mbé, hein, qu'on adore évidemment sur BX1. Elle est double lauréate du prestigieux prix Joséphine des artistes avec son album Jeune et laide qui est sorti en mai 2026. C'était mercredi à Paris. Et oui, rien que ça, hein, elle est absolument exceptionnelle, je trouve. C'était dans les couloirs de l'Olympia. Elle pouvait avoir le sourire hein, parce qu'elle a raflé deux récompenses. Et l'artiste, elle succède ainsi à Oclou et à Théodora. Donc c'est quand même des grands noms. Donc c'est plutôt pas mal. Et j'y revient justement puisqu'hier soir il y avait une release party puisque cette nuit à minuit est sortie Tout est facile, hein, une chanson collective qui a été imaginée par Camille avec Leslie, Rafa et Bruant, et ces artistes ont été sélectionnés par la chanteuse bruxelloise parmi les 750 candidatures envoyées suite à son appel du projet Génération Débrouille. Anaïs Corbin était à la release party live du morceau et elle a pu demander justement à Camille

0: Miyembe, comment s'était passée la collaboration avec ses partenaires?
1: On écoute.
2: Le but, c'était de mettre en avant des débrouillards, autrement dit, des personnes qui font de la musique par tous les moyens et qui essaient de juste se faire voir. Et forcément, ça m'a fait penser à mon propre parcours. Et donc, ça m'a touchée. Je me suis dit, ouais, j'ai envie d'en faire partie. J'ai trouvé ça plutôt facile. J'ai l'impression que tout le monde a essayé de s'emboîter aux autres et de comprendre là où chacun voulait aller. Et après, surtout, on a respecté l'artistique de chacun. Je veux dire, Leslie, elle a fait ce qu'elle avait envie de faire sur le morceau. Rapha, elle a fait ce qu'elle avait envie de faire sur le morceau. Et Bruant aussi. Donc, en vrai, il n'y a pas vraiment eu de concession, je pense, artistique, j'espère. Sauf s'il y en a un qui regrette, mais voilà.
1: Voilà.
0: Bravo elle.
1: Bravo Camille Yembe. Voilà, c'est l'heure de vous dire au revoir Fanny. Bon, on vous retrouve à 10h.
0: Oui.
1: Voilà. Et puis nous, on se retrouve lundi.
0: Oui.
1: Voilà, j'ai pas oublié.
0: Bon
1: lundi matin.
0: J'ai...
1: Bon week-end à tous. C'est l'heure de laisser la place à Aline pour Boucan. C'est tout de suite.
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8: 9h01, soyez les bienvenus dans Boucan. Nous sommes donc le 2 octobre.
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8: Et d'abord, on s'informe avec Marie Charette. Bonjour Marie.
9: Bonjour Aline, bonjour à toutes et à tous. Nouvel appel des associations concernant l'hébergement des personnes sans abri ce matin. En 2 semaines, 36 familles différentes ont demandé un hébergement au hub humanitaire. Les centres sont saturés et les solutions trouvées au jour le jour ne suffisent plus. Écoutez Medicasou, coordinateur de Belle Refugees.
10: C'est évidemment un drame. Ces personnes, à un moment donné, se voient obligés de retourner dans la rue avec rien d'autre qu'un peu de matériel de survie pour passer la nuit, devoir mettre ses enfants qu'on déplace encore en poussette sous une tente le long d'un mur ou le long d'un boulevard. C'est effectivement un drame, c'est un drame humain, c'est une faillite morale et politique absolument inadmissible. Je crois qu'aujourd'hui on doit être très conscient qu'il est plus qu'urgent que l'ensemble des autorités en Belgique, communales, régionales, fédérales, se réunissent pour mettre en œuvre le plus rapidement possible un plan qui permette de mettre un terme à cette situation. On ne peut pas décemment laisser des familles entières dormir à la rue dans la capitale de l'Europe.
9: À noter que la ministre Vanessa Matz a annoncé son souhait de renforcer l'accueil des personnes sans logement dans le cadre du plan Grand Froid. 25 bâtiments publics seront ouverts cet hiver, mais un seul à Bruxelles. Dans le dossier du survol,

0: De Bruxelles hier, finalement, le ministre de la Mobilité, Jean-Luc Ruc, a présenté plusieurs mesures pour réduire les nuisances sonores dans le nord de la capitale. Pas de solution miracle, mais plusieurs pistes concrètes pour la route dite Ruc, qui survole le nord de Bruxelles. Finit par exemple la descente par palier avec une poussée des réacteurs. La descente est maintenant plus raide et continue. Je vous propose d'écouter le ministre. Il s'exprime au micro de Thomas Dufresne.
1: Il y a des mesures qui seront prises dès aujourd'hui par rapport à la 07 et qui permettront de capter les avions plus haut, de les faire également descendre avec un angle qui est plus serré, ce qui permettra effectivement d'avoir moins de nuisances sur le plan du bruit. Ça ne réglera pas tout directement, mais il y a d'autres mesures opérationnelles qui sont annoncées.
0: Jean-Luc Ruc a également annoncé la mise en place de la loi aérienne qui n'entrera cependant pas en vigueur avant 2027. CDNV et NVA craignent de leur côté un déplacement du problème en Flandre. Michel de Macht, député fédéral lui aussi désengagé, défendait le ministre ce matin dans Bruxelles Breakfast.
2: C'est un sujet extrêmement compliqué. Vous n'ignorez pas que ça fait des décennies maintenant qu'il y a blocage sur ce sujet et que la plupart des ministres avant Jean-Luc Ruc d'ailleurs n'ont rien fait. Ont fait l'autruche et n'ont pas respecté les doléances des Bruxellois qui sont survolés, des Flamands qui sont survolés et qui ont de véritables nuisances qu'on doit être capable d'entendre. Et Jean-Luc Ruc a le courage de changer. Et donc, il propose des solutions qui sont dans ses facultés aujourd'hui. Mais pour ce qui est des routes aériennes, là, il donne rendez-vous en 2027, avec la fameuse Vliegwet, ou la loi aérienne, qui devra nécessairement être négociée avec l'ensemble des acteurs, les Flamands, les francophones. Mais vous savez, un avion ne choisit pas de survoler un Flamand ou un francophone.
3: Non, ce sont les politiques, et en l'occurrence fédéraux, qui décident que les avions passeront plutôt au sud-ouest.
2: Quand j'entends les expressions de l'opposition, même de la majorité, parce que c'est pas toujours très loyal une majorité. Vous savez, l'histoire de la route Ruc, c'est une caricature sans nom. Appelée la route Belot, cette route RN07L, elle était utilisée pour la première fois en 2018, quand M. Belot était ministre de la Mobilité. Donc toutes ces caricatures ne vont pas faire avancer d'un pas la solution des nuisances sonores pour les Bruxellois. Or, c'est cela que Jean-Luc Ruc essaye de faire.
0: Nettoyage, désinfection, installation de caméras neuves. La première phase du plan Gare a été approuvée hier par le gouvernement bruxellois pour un budget de 3 millions d'euros. Un plan visant à améliorer la propreté autour des gares de Bruxelles-Nord et Bruxelles-Midi, mais aussi la sécurité via notamment la vidéosurveillance. Les maraudes sociales seront par ailleurs renforcées pour venir en aide aux personnes sans abri. Et les capacités d'accueil de jour seront augmentées aux abords des deux gares. Une grande dame du journalisme belge prend sa retraite aujourd'hui. Béatrice Delvaux a annoncé que sa carrière prenait fin après 42 ans. Elle a notamment été rédactrice en chef et éditorialiste au sein du grand quotidien Le Soir. Elle envoyait ce matin sur notre antenne un message aux jeunes journalistes qui, eux, débutent leur carrière. On l'écoute.
4: Je lançais vous, je voudrais être vous qui allez commencer, mais dansez votre métier, renversez les tables, insurgez-vous, foncez, donnez tout en fait. Je sais qu'il y a des... Voilà, on donne tout, parfois au détriment de nos proches, hein, faut le reconnaître, mais donner tout, en fait, ce métier, quand on sème, on récolte, et j'ai une devise qui est assez stupide, mais qui, je pense, marche très bien. Quand on fait quelque chose, il arrive quelque chose. N'hésitez pas. C'est pas au moment où vous donnez des coups de fil qu'il faut réfléchir. C'est au moment de publier ou de mettre en onde que ça se décide. Mais jusque-là, faites tout ce qu'il faut pour décrocher l'info. Soyez heureux.
0: Et on termine par cette belle histoire, une histoire gourmande. Yasushi Sasaki a été nommé citoyen d'honneur de la commune de Woluwe-Saint-Pierre hier soir. Une reconnaissance de plus pour son travail d'artisan, avec comme particularité de mixer le chocolat avec des saveurs japonaises. Il y a 2 ans, il avait d'ores et déjà été élu chocolatier de l'année en 2024 pour Bruxelles par le Gotemio. Son métier est une véritable passion. C'est ce qu'il expliquait hier au micro de Romain Van de Neuvel.
5: Ça de l'esprit, c'est vraiment horreur et aussi honneur d'être c'est le citoyen d'honneur. Et plus que ça, pour moi, c'est simplement j'aime le métier, je continue. Le plus important pour moi, c'est aimer le métier, aimer ce qu'on fait. Et puis, moi, j'aime bien, depuis tout petit, j'aime bien de maquettes, des choses, travailler de minuscules. J'aime beaucoup, donc le métier, c'est métier de pâtissier, chocolatier. Pour moi, c'est mon métier de vie.
0: Une pâtisserie chocolaterie à découvrir donc pour les gourmands, cette avenue des Franciscains numéro 10.
6: Merci Marie, à tout à l'heure pour les infos.
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6: Et je vous propose, pour faire un petit peu de bruit ce matin, qu'on se donne rendez-vous à 9h30 et qu'on parle rap avec Swing, donc membre de l'Ordre du Commun, qui sort un tout nouvel album aujourd'hui. Album qui s'appelle donc F5, 10 titres présents sur ce projet. Et puis des productions musicales, j'ai l'impression, dans lesquelles il s'est fait plaisir. Hein.

un peu de jazz, de soul, de R&B aussi. L'info sera également présente avec un agenda culturel à 10h30 pour vous donner des petites idées de sorties à faire pour ce week-end et aujourd'hui. Et puis juste après les infos de 11h, vous le savez, on part avec les podcasts de la Fédération Wallonie-Bruxelles et on continue de rendre ta peau, l'épisode qu'on a donc commencé hier, qui parle notamment de violence patriarcale, mais du pouvoir aussi libérateur de la parole, un podcast donc de témoignages. On va entamer notre playlist, si vous le voulez bien, avec du Morgan, avec ce tout dernier single qui s'appelle donc Podium. Merci d'avoir choisi Boucan ce matin.

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0: Sylla à l'instant avec le morceau « Et toi » sur BX1. Vous écoutez Boucan ce matin.
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0: On est parti en ligne droite hein, jusque midi, en direct en radio, web radio et puis aussi en télévision. Vous le savez, dans une petite quinzaine de minutes, on va parler rap avec mon invité Swing qui sera dans ce studio dans un instant. D'abord de la musique au programme Woman est prévu tout de suite d'ailleurs, avec le morceau Bleach. Et puis on fera un petit point aussi sur ce qui se passe au niveau du ciel aujourd'hui.

0: Woman, trio bruxellois à l'instant avec le morceau Bleach. Merci d'écouter BX1 ce matin.
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0: Et pour faire du bruit pour notre rendez-vous culturel, on parlera donc rap, puisque Swing sera dans ce studio. Il y a un album qui est sorti ce matin, cette nuit, qui s'appelle donc F5. On en parle dans quelques instants. Soyez au rendez-vous. Et puis moi, je vous fais un petit peu le topo sur la météo ce matin, puisqu'il y a un peu de brouillard, hein, quelques bandes de nuages. Ça devrait aller un petit peu mieux dans le courant de la journée. Et puis les températures vont grimper jusqu'à 20 degrés. Donc plutôt une belle journée avec un beau soleil caché derrière ces bancs de nuages. Dans un instant, c'est le motel qui arrive juste après le duo Juicy, Count Our Finger Twice, je vais y arriver. C'est le morceau qui les a un petit peu fait connaître et ça arrive juste après ceci.
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1: Il est 9h30, temps pour nous de parler culture ce matin. On va parler musique et parler rap avec mon invité qui est donc Swing. Bonjour Siméon.
2: Bonjour, comment tu vas ?
1: Ça va et toi ?
2: Très très bien.
1: Merci d'être dans mon studio ce matin.
2: Ben merci à toi pour l'accueil.
1: Avec grand plaisir, il y a un album qui est sorti cette nuit.
2: C'est ça.
1: À minuit.
2: C'est ça.
1: F5, c'est le nom de cet album.
2: Ouais.
1: Comment tu te sens là, un peu stressé ou excité, libéré ?
2: Je me sens cool. Cool. Ouais, en vrai, le gros du travail, il est fait, là. Maintenant, c'est sorti.
1: C'est plus à toi, en fait.
2: C'est plus à moi, non.
1: T'as déjà eu des retours, là ?
2: Ouais, à fond. J'ai eu des messages, j'ai eu des... Puis même hier, on l'a écouté avec des potes en voiture, tu vois, on roulait et tout. Enfin, c'était trop bien, franchement.
1: Ça, c'est ceux qui l'ont en avant-première de pouvoir l'écouter hier, non ? Ou c'était cette nuit, peut-être ?
2: C'était cette nuit. C'était bien cette nuit.
1: Peut-être que le réveil a un peu piqué, d'ailleurs.
2: En effet, mais non, ça va, en vrai.
1: Okay. Je te cueille là à la sortie de ton projet, clairement. Je te propose, pour mettre un petit peu, qu'on nous mette dans l'ambiance directement, de mettre peut-être le début du premier morceau qui ouvre ce projet.
2: Ah ouais, ok.
1: Un petit extrait, on en parle juste après.
2: Trop bien.

0: Mon cœur, c'est le nom de ce titre. Mm-hmm. Quelque chose de très jazzy dans ce morceau.
1: Ouais, à fond.
0: C'est le petit Shirley qu'on entend, c'est ça qu'on dit, Shirley?
1: Ouais,
0: avec
1: ouais.
0: La batterie, j'ai peur de dire des bêtises.
1: C'est tout en vrai, même les accords.
0: Ouais, clairement. La petite basse au début, ça on l'a pas entendu ici, mais
1: ouais.
0: Clairement. Un titre qui parle de doute.
1: Ouais, qui parle de... En fait, ça parle du fait de... Tu vois, quand tu t'es déjà cassé la gueule en amour, et puis que tu te dis bon, c'est la dernière fois, et puis finalement, tu rencontres quelqu'un, et puis tu sens que tu... Quelque part, quand tu retombes amoureux, tu leur donnes un peu les clés de l'appartement, tu vois. Et du coup, ben, t'as un peu peur aussi de...
0: D'être vulnérable.
1: Que parfois, elles prennent les assiettes et elles les cassent, tu vois.
0: Ouais, c'est ça.
1: C'est tout.
0: Ouais. T'as peur d'être vulnérable, en fait, ou pas du tout?
1: D'être vulnérable...
0: Tu parles des clés de l'appart, donc je me dis peut-être que c'est... Est-ce que j'ose me réouvrir? Est-ce que j'ose donner...
1: Ouais, je pense que c'est toujours... C'est toujours ça, je pense que apprendre à faire confiance, c'est un truc de tous les instants,
0: ouais,
1: c'est sûr.
0: Ouais, j'imagine. On commence direct dans l'émotion, en tout cas.
1: Moi, j'adore l'émotion, hein. Je sais pas toi, je pense qu'il faut en parler.
0: Ouais, clairement. Il y a quand même une phrase qui m'a frappée. Pour mon âme, l'amour a pris des airs de châtiment, c'est dur.
1: Ouais, mais je pense que, comme tout le monde, hein, à certains moments... Il y a certains moments où c'est dur, mais c'est ça aussi qui fait que c'est beau, enfin, je pense, tu vois. Bon, après, c'est vraiment une phrase très toxique de dire ça. Non, en vrai, c'est juste que je veux dire que ça fait partie du jeu, quoi. C'est-à-dire, ouais, l'amour, c'est quelque chose déjà, en tout cas, le couple, donc c'est quelque chose que tu construis à deux. Sauf qu'il y a un individuel, enfin, c'est deux individualités, donc c'est fort possible qu'une personne, finalement, avec le temps et d'autres envies, ou même que tu tombes sur une personne qui soit peut-être

0: pas la meilleure pour toi, tu vois, et que ça finisse par te blesser. Mais ça, c'est, je pense qu'il faut accepter que, vas-y, ça fait partie du truc.
1: C'est le game, ouais.
0: Ouais.
1: Pour revenir un petit peu plus sur la forme, là, on n'est pas dans du rap, on est clairement dans du chant. Tu pitches ta voix dans les aigus. J'ai l'impression que tu avais un petit peu besoin de douceur pour parler de ton cœur au début de ce projet.
0: Ah ouais, bah en fait, on n'a pas vraiment, tu sais, quand on fait les morceaux, on ne réfléchit pas vraiment à où est-ce qu'ils vont se placer dans l'album, tu vois. C'est plutôt après qu'on s'est dit qu'en fait, ça faisait une super introduction.
1: Ouais.
0: Je pense que c'est aussi moi, j'aime énormément les albums qui commencent directement par des prises de risque, tu vois. Et je pense que ce qui m'a beaucoup inspiré, c'est par exemple un Frank Ocean où quand il commence Blonde avec Nike et que tu sais il a sa voix justement pitchée et je trouve ça trop intéressant quoi. Ouais.
1: C'est marrant parce que tu dis quand on compose les morceaux, on réfléchit pas à leur ordre, mais finalement l'ordre il a clairement une importance au final.
0: Ouais.
1: Ici on le sent, il y a vraiment une histoire hein, qui est racontée et une émotion qui évolue tout du long. J'ai l'impression qu'au début en effet on est plus sur dans de la prise, enfin dans du doute, et puis qu'après il y a une prise de confiance, il y a un peu de la motivation qui s'installe aussi. Il y a un morceau aussi qui m'a pas mal parlé qui s'appelle Déluge. J'ai aussi chopé un petit extrait si jamais où j'ai l'impression que t'es super dur avec toi-même quoi.
0: C'est possible, tu trouves que je suis dur avec moi-même?
1: Ouais, c'est comme si tu parlais de la douleur comme un passage obligé, mais que d'un autre côté, tu disais, mais ça ira mieux après, le meilleur est à venir, quoi.
0: Ah oui, oui, oui. Ouais, ouais, mais je pense que c'est... Ouais. Mais je suis assez sûr de ça, moi.
1: Ouais.
0: Enfin, je pense que... De toute façon, on n'a pas vraiment le choix. Il y a des choses qui nous tombent dessus et qui vont encore nous tomber dessus, tu vois.
1: Mm-hmm.
0: Je pense que c'est à nous de, parfois, y donner un sens par après, tu vois.
1: Mm-hmm. Si tu veux bien, on écoute aussi un petit extrait, on en parle après.
0: Let's go.

0: Oui, tu parles de ces douleurs qui sont nécessaires. Et puis tu dis aussi que tes erreurs deviennent tes excuses. C'est quoi, c'est ton passé qui te rattrape à certains moments? Peut-être je vais trop dans le deep, hein, dis-moi si j'exagère.
1: Ouais, non, ouais, attends, de quoi? Donc d'abord, c'était quoi les erreurs Ah non, oui. Je pense que ouais, parfois par après, tu te rends compte que c'était peut-être bien que tu traînes le mur, tu vois, et que c'était nécessaire pour toi, parce que je pense que clairement, la personne que j'étais, je pense que il y a des gens, et moi j'en fais partie, qui pendant assez longtemps, j'ai gardé une forme de naïveté adolescente, tu vois, en amour et même dans ma vie en général. Et je pense que réellement, ça m'a permis aussi de, je sais pas, d'un peu quitter ça, tu vois. Et ça apporte plein de choses positives aussi, tu vois.
0: Mmh. Ouais, j'imagine qu'une certaine naïveté peut avoir un côté positif, mais en effet, tu t'es pris des murs du coup à cause de ça, c'est ça qui s'est passé?
1: C'est juste. Je pense que c'est la vie, en fait, tu peux pas rester. Je pense que c'est un luxe énorme, en fait, de rester avec un esprit d'enfant, tu vois. Parce que je pense que juste. Si tu veux bien faire les choses dans une relation ou même dans ta vie en général, je pense que tu dois. Tu dois aussi, à certains moments, quitter ce rôle-là et pouvoir juste être dans l'action et dans le... Vas-y, il faut assumer les choses, hein, un minimum. Tu
0: vois. Est-ce que toi, t'arrives à trouver cet équilibre, justement, aujourd'hui?
1: Beaucoup mieux. Vrai, beaucoup mieux. Je pense que c'est aussi le fait de faire une carrière d'art dans l'art, tu vois, qui m'a, entre guillemets, permis de maintenir très longtemps ce truc un peu adolescent, tu vois.
0: C'est l'art qui permet ça, la créativité, tu crois?
1: Le fait d'en vivre, en fait, c'est quelque chose de... qui est une chance inouïe, mais qui te permet, enfin qui te met aussi un peu en marge, tu vois, c'est-à-dire nécessairement, vu que ma concentration et mon truc principal, c'est d'être inspiré et de vivre des choses pour être inspiré.
0: C'est vrai que c'est cool.
1: Et d'être au studio et de créer, en fait, ça te rend un peu, je trouve, un peu handicapé, enfin, en tout cas pour moi, sur les choses de la vie, tu vois, l'heure c'est l'heure, réussir à se mettre une structure aussi, se lever le matin, faire des choses, pas se coucher trop tard, prendre soin de soi,
0: oui, l'hygiène de vie,
1: l'administratif, plein de choses, tu vois.
0: Ouais, le cadre est pas le même, quoi.
1: Le cadre est pas

0: Même, alors il y a des gens qui n'ont pas besoin de cadre, mais moi c'est clair que c'est un truc que j'ai. Enfin,
1: T'as dû bosser?
0: j'y fais beaucoup plus attention maintenant.
1: Et là, ça te fait du bien, justement.
0: Ouais, de ouf, franchement, c'est trop bien.
1: J'imagine. Il y a quelques feats aussi sur ce projet,
0: Ouais.
1: notamment avec CRC et Laflaine.
0: Ouais.
1: Aussi un titre avec Opinard et puis Mandy à la fin. Hein. Ça t'a
0: Ouais.
1: fait du bien de collaborer avec ces artistes?
0: Ouais, c'était trop bien.
1: C'est inspirant.
0: C'est trop inspirant. J'ai vraiment fait ces choix. C'est vraiment des choix musicaux.
1: Ouais. Tu les connaissais personnellement, chacun chacune?
0: Ouais.
1: Cool.
0: Et je trouve que moi, c'est ça que je voulais, quoi. Je voulais des gens qui viennent ajouter quelque chose à l'album, mais aussi qui dénaturent pas la musicalité, tu vois. Et c'est pour ça que tous les gens que t'as cités, c'est des gens qui avec qui on partage des inspirations, on partage des références, on partage ouais quelque chose au niveau de la musique, quoi.
1: Et au niveau des thématiques, vous vous êtes retrouvés sur les mêmes thèmes ou c'est vraiment musicalement qui t'a...
0: Ah ouais, en vrai ça dépend. Il y a plusieurs trucs. Par exemple pour le Opinard, on a fait le morceau sans lui. Ensuite on s'est dit que ça lui irait bien.
1: Ouais.
0: Et puis là on s'est retrouvé en studio avec lui pour qu'il fasse sa partie. Et après on a aussi retravaillé tout le morceau et tout. Et pour CRC par exemple, on a fait le morceau à deux. On a écrit ensemble et tout. On a tout fait ensemble. Et puis après on s'est dit qu'on allait rajouter la Laflaine à la fin.
1: Ouais.
0: Et pareil, du coup, après, elle est venue au studio. Enfin, ouais, ça se fait. Enfin, voilà, c'est cool. En
1: Ça
0: vrai,
1: te
0: c'est
1: donne de
0: trop
1: la
0: bien.
1: force, toi, d'avoir d'autres artistes qui se posent sur ton projet?
0: Ouais, moi, j'adore. Et puis, même, surtout, j'aime beaucoup le moment qu'on passe ensemble.
1: Ouais.
0: Ça donne. Tu vois, ils apportent toujours quelque chose que moi, j'aurais pas réussi à apporter, tu vois. Et je trouve ça trop, trop, trop important, en vrai.
1: On va faire une petite pause, tu veux bien, Simon? Il y
0: Ok.
1: a le titre, je sais pas si on dit Illy, mais I Love You, je suppose que c'est ça,
0: C'est ça.
1: qui arrive juste après la pause, et puis on en parle ensemble et on continue à parler de cet album qui vient de
0: Trop bien.
1: sortir.
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1: On est de retour en studio pour parler donc de cet album, l'album de Swing qui est sorti donc cette nuit, qui s'appelle F5. Siméon, on vient d'écouter ce morceau, I Love You, qui pour moi marque un petit peu un switch dans l'histoire que tu racontes dans ton album. On disait au début, il y avait pas mal de doutes, quelque chose d'un peu plus morose en tout cas dans l'ambiance. Et puis là, on a envie de danser. C'est un peu ça qui se passe, j'ai l'impression en tout cas. Il y a quelque chose de joyeux, c'est l'amour qui est de retour.
2: Ouais, en vrai, ouais. Après, je trouve pas que c'était morose non plus avant.
1: Non, c'était pas morose. Je pense
2: peut-être
1: que c'est
2: pas morose, mais je pense que c'est plus. En fait, je pense que c'est plus que dans la vie en général. Je pense que là, par exemple, pour I Love You, ça parle du fait de retomber amoureux dans un moment où justement, on s'attendait à peut-être. Tu vois, je pense que quand parfois t'as des relations qui se finissent, tu peux parfois avoir cette espèce d'impression que l'amour il reviendra plus, et tu vois, c'est des pensées comme ça. Et je pense que dans cet album, en fait, j'aborde un peu plein d'étapes où, tu vois, je pioche un peu dans plein de moments où, oui, à certains moments, il y a des pensées qui m'ont traversé. Et parfois, ces pensées, elles ont duré une semaine, tu vois, et d'autres qui me traversent encore maintenant. Et donc, c'est, ouais, en vrai, c'est ça.
1: Mais ici, je sens qu'il y a vraiment quelque chose de plus léger, en fait, que t'es un peu genre en train de faire la paix avec toi-même.
2: Ouais, en fait, ouais, mais c'est aussi la musique derrière, tu vois, qui induit ça, ouais.
1: On sent que la prod, en tout cas, nous fait pas mal bouger. En termes d'ambiance musicale, il y a aussi le morceau Ma Faute auquel je pense, qui a des paroles, selon moi, assez dures, mais en fait, une grosse détermination derrière, en fait. C'est comme si à chaque fois qu'il y avait une part d'ombre, il y avait beaucoup d'espoir que tu insufflais dans tes textes.
2: Ouais, ok. Ben ouais, c'est possible. En fait, c'est marrant parce que je remarque que t'es très.
1: J'aurais peut-être pas dû demander les paroles.
2: En fait, on dirait que tu lis que t'as lu les paroles. Tu les analyses comme un livre un peu. Et moi-même, je t'avoue que je sais pas. Tu sais, faire de la musique, c'est un espèce de mélange. Enfin, c'est de l'écriture et c'est aussi de la mélodie. Et comme je te dis. Moi, quand je fais une chanson, je me pose pas. Enfin, sur certaines chansons aussi, tu vois.
1: Ouais.
2: Notamment, Dis-moi. Où là, c'était une thématique en particulier sur ma grand-mère et je me suis posé en me disant je vais écrire là-dessus.
1: Parce que tu voulais être juste dans tes mots, c'est pour ça que tu t'interroges beaucoup.
2: C'est parce que juste c'était une envie, un besoin de ma part, tu vois, où je me suis dit je vais parler de ça. Mais par contre, il y a plein de morceaux où je me laisse aussi guider par l'émotion de la des accords, ça sort des choses, tu vois. Et
1: t'as jamais été surprise en relisant tes paroles?
2: Ben si, ça m'arrive, ouais. Ça peut m'arriver, ouais, avec le temps. Après, me dire ah putain, c'est marrant. Comment j'ai tourné ça sur le moment même et parfois j'ai des bonnes surprises aussi, tu vois. Et parfois enfin comme tout en fait, tu sais, parfois on est dur avec nous-mêmes, donc c'est parfois je retombe sur des trucs 5-6 ans après et je me dis ah ouais putain

0: j'étais là-dedans et tout, mais ouais en fait donc ouais, en vrai, moi-même, j'analyse pas mes textes comme tu le fais.
1: Peut-être qu'il est un peu tôt aussi pour toi pour analyser tes textes, non ?
0: C'est possible, hein. Peut-être j'ai pas eu de café et tout. Non, non.
1: Je t'ai proposé un café.
0: En vrai, c'est vraiment un truc que je trouve hyper intéressant parce que justement, je me rends compte du coup que moi-même, je les analyse pas à ce point, tu vois.
1: Ouais.
0: En vrai, c'est plus je les fais et tu vois.
1: T'es dans l'émotion, t'es dans le moment en fait.
0: Ouais, en fait, je crois que c'est ça.
1: Est-ce que ça t'est déjà arrivé de changer des paroles de textes que t'as écrit il y a longtemps pour les mettre plus en accord avec ta vision des choses ou
0: Ah, c'est trop intéressant. Alors, j'ai pas d'exemple comme ça. Par contre, j'ai un exemple, tu sais, un morceau que j'ai fait, un des morceaux qui a le mieux marché à l'époque, qui s'appelle Rivage. C'est un morceau un peu de, tu sais, de mec qui s'est fait plaquer et qui a un peu le seum en fait. Et y a un moment où dans un bac, donc tu vois à l'arrière dans le son, il y a un peu une insulte, tu sais, comme si j'insultais la meuf.
1: Ouais.
0: Et c'est vrai que quand je le fais sur scène, c'est quelque chose maintenant où à ce moment-là sur scène, je le fais pas. Et y a des gens du public qui le chantent. Et à chaque fois, je prends le temps de dire que c'est nul en fait, tu vois.
1: Ouais.
0: Et donc ça, par exemple, c'est vrai que c'est un bon exemple de quelque chose que par après, je me suis rendu compte qu'en fait, c'était nul de d'avoir mis ça dans ce morceau.
1: Et tu peux l'enlever des séquences, genre le backing.
0: En vrai, c'est vrai que.
1: Je sais pas.
0: C'est vrai qu'on l'a jamais retiré, mais en fait, je sais même pas s'il est dans les séquences, hein. C'est juste que les gens.
1: Le public est là, en fait.
0: En fait, comme ça, ouais. C'est, en fait, dans le morceau, il y a un moment, il est là et les gens. Il y a des gens qui ont tendance à le dire,
1: ouais.
0: Dans la foule, ouais.
1: Parce qu'ils l'ont connu comme ça et ils le font. On va arriver sur la fin de ton projet, hein, puisqu'il y a le dernier morceau, ça s'appelle donc Maison.
0: Ouais.
1: Ça termine tout en douceur.
0: Ouais, à fond. C'est le dernier morceau qu'on a fait. On l'a fait vraiment, genre une semaine avant de. Même pas une semaine avant de finir l'album et de rendre les masters. Donc c'était trop bien aussi parce qu'on finit par la fin, quoi.
1: Ouais.
0: Ouais.
1: Puis c'est un peu la maison, c'est là où on se sent bien. En tout cas, moi, je l'ai senti comme ça, autant dans la musique
0: que dans. Ouais, ouais. Bah ouais, on voulait une fin, tu sais, un peu douce et. Et puis avec Armand, on écoutait beaucoup de Dijon, tout ça, et on voulait aussi réussir à mettre un peu de ça dans l'album.
1: Ouais.
0: Et donc on l'a fait là.
1: On va l'écouter à la toute fin de l'interview quand on se sera dit au revoir.
0: Trop bien.
1: Il est né de quelle envie ce projet, Siméon ?
0: Franchement, premièrement de l'envie de faire de la musique.
1: Ouais.
0: En vrai. Je l'ai un peu dit dans un post hier, mais c'est vrai que moi je fais pas vraiment. J'ai remarqué avec le temps que ce qui m'habitait et ce qui me faisait faire de la musique, c'était pas tant le besoin de me raconter ou le besoin de parler de moi, tu vois. Mais c'est plus parce que je suis vraiment un fan de musique, quoi. Et j'aime trop passer ces moments en studio avec les gens. J'aime trop passer ces moments sur scène avec les gens.
1: Ouais.
0: Voilà, moi c'est vraiment ça qui me motive.
1: C'est après combien de temps de faire ce projet ici ?
0: Je sais pas, je dirais 2 ans.
1: Ouais.
0: Peut-être 2 ans, truc comme ça.
1: Que du kiff du coup pendant 2 ans ?
0: Ouais, bah après c'est un travail, hein. C'est-à-dire c'est un
1: c'est
0: truc.
1: C'est vrai que c'est un taf.
0: Ça prend beaucoup de temps en tout cas pour moi. Parce que y a énormément de recherches derrière, on fait beaucoup de morceaux qu'on garde pas, beaucoup de débuts de morceaux.
1: T'as laissé combien de titres de côté d'ailleurs ?
0: Ouais, je saurais pas te dire.
1: Ouais, beaucoup.
0: En fait, le truc, c'est que c'est pas juste un morceau qu'on finit et puis après on dit il rentre pas dans l'album. C'est plus, il y a des morceaux comme ça, mais il y a énormément de morceaux qui, tu sais, qui commencent et qui finissent jamais.
1: Oui.
0: Tu vois, et parce que finalement, on se dit que c'est pas très bien ou que juste voilà, c'est on sent que ça va pas rentrer dans ce qu'on veut faire, tu vois. Et il y a aussi énormément de morceaux qui sont nécessaires pour arriver à, c'est-à-dire c'est des étapes. Pour réussir à arriver à faire le morceau dans le genre mais en mieux et ou aussi pour faire venir l'envie ou l'idée de faire un autre morceau qui lui va se retrouver dans l'album,
1: ouais.
0: Tu vois, donc ça fait partie du processus aussi, tu vois.
1: En tout cas, musicalement, tu t'es amusé, on le disait pendant la pause, hein.
0: Ouais.
1: Du jazz, de la soul, du R&B, une chorale même.
0: Ouais, à fond, à
1: mais
0: fond.
1: Trop cool.
0: Ouais, on a fait ça. J'ai demandé à Stacy, je sais pas si tu vois, Stacy, c'est une chanteuse.
1: Ah, Stacy, bien sûr.
0: Ouais,
1: ouais.
0: Et elle est trop forte, vraiment.
1: Ouais, je sais.
0: C'est...

0: C'est abusé. Et donc elle est venue au studio à l'ICP. Et c'est
1: ici à Bruxelles, si je me trompe pas.
0: Ouais, c'est ça. Mmh. Et c'est elle qui a fait tout ça avec accompagnée d'autres chanteurs.
1: On pourrait les imaginer en live avec toi sur scène?
0: Ah, c'est possible. Hein. En vrai, on est en train de réfléchir là sur. Sur ce genre de choses, ouais.
1: Je l'ai pas encore dit, mais honte à moi. Il y a quand même une date qui arrive ici à Bruxelles, à l'Abbé, le 13 novembre. Quelques jours avant, tu seras à l'Olympia, je vais y arriver, à Paris.
0: Ouais.
1: C'est le 8. Et puis aujourd'hui, on peut te retrouver donc à Capitaine Shop.
0: Ouais.
1: Pour une signature de vinyle.
0: C'est ça. C'est
1: excellent.
0: Ça. Ouais.
1: Et donc là, vous êtes en train de penser au live.
0: Ouais, à fond.
1: Trop bien. Ce serait génial d'avoir en tout cas.
0: À fond, ouais, non, c'est sûr. C'est sûr.
1: On peut peut-être reparler un petit peu de tes débuts. Hein. Donc en 2023, il y avait Au revoir Siméon que tu avais donc sorti. En 2020, c'était Alt F4. Mm-hmm. Justement, on peut peut-être parler de ce nom d'album, F5.
0: Ouais, oui, à fond, à fond. Ben, en vrai, justement, c'est venu de Alt F4, qui était un album qui parlait plus de rupture et de deuil et de choses.
1: Ça fait quoi comme sur le clavier Alt
0: F4? Alt F4, c'est fermer une fenêtre, c'est okay. Ça. Et F5, c'est le fait de rafraîchir une fenêtre.
1: Ouais.
0: Et donc, à l'époque, je m'étais déjà dit que peut-être qu'un jour, je ferais un autre projet qui s'appellerait F5. Et que je voyais un peu plus, tu vois, plus positif, qui parlerait justement plus de du fait de retomber amoureux. Mm-hmm. Et c'est exactement ce qui s'est passé. Et donc...
1: C'était presque écrit.
0: Ouais, en fait, à ce moment-là, ça m'est venu. Je me suis dit, mais en fait, je pense que c'est le bon moment de faire ce projet-là, en fait.
1: À fond.
0: Ouais.
1: Juste avant, il y avait en 2018 un marabout. On peut peut-être aussi rappeler que tu viens donc de L'Heure du Commun,
0: ouais,
1: une aventure qui a commencé en 2012,
0: ouais.
1: Qui a duré 10 ans.
0: Mais ouais.
1: Incroyable ce projet.
0: Ah, c'était trop bien.
1: Ouais.
0: Ah, c'était
1: parfois, vraiment... t'as un peu un pincement au cœur quand tu penses.
0: Non, j'ai que de l'amour. Enfin, vraiment, quand j'y pense, je repense. Enfin, c'était vraiment trop bien, quoi.
1: Mm-hmm.
0: Franchement, ça aurait pas pu mieux se passer, je trouve.
1: Mm-hmm.
0: C'est vraiment comme ça que le rap. Mais enfin, j'avais commencé un peu le rap un peu avant, mais c'est comme ça que j'ai pu vraiment voir la musique comme quelque chose dans lequel je pourrais investir beaucoup de mon temps, tu vois. Parce que moi, sans ça, je pense que j'aurais pu continuer à voir ça comme une activité que je fais, comme un foot que je fais le dimanche avec les potes, tu vois.
1: Un hobby qu'on fait sur le
0: côté.
1: Ouais,
0: voilà.
1: Mm-hmm.
0: Donc ouais, et puis j'ai tout appris, quoi, avec eux.
1: Ça t'a donné l'impulse, en tout cas, de te lancer en solo, parce que ça s'est chevauché,
0: ouais.
1: Hein, tu t'es lancé de ton côté, ça continuait avec l'ODC.
0: Ouais, ouais, c'est ça. Ouais, ça m'a trop donné l'impulse, bah, parce que c'est avec eux que j'ai appris à faire de la scène, que j'ai appris à aller au studio, que j'ai appris à écrire.
1: Et quand on monte sur scène solo la première fois, comment on sent? Parce que d'habitude, on a ses potes derrière.
0: Ouais, c'est différent.
1: Ouais.
0: Les premières fois, ça fait bizarre parce qu'on a eu l'habitude de. Moi, je me rappelle ce qui m'a même marqué, par exemple, c'était le moment où tu bois de l'eau. C'est anecdotique pour les gens, mais tu vois, quand t'es en groupe sur scène avec t'as les autres, pendant qu'ils font leur couplet, toi, tu peux aller boire de l'eau, par exemple. Tu vois, t'es là, bon, les gens. Sauf que quand t'es tout seul, il y a juste un blanc.
1: Oui, c'est vrai.
0: Et puis tu vas chercher ta bouteille d'eau comme ça.
1: Et tout le monde te regarde.
0: Tout le monde te regarde. Je me rappelle la première fois, à mon premier concert solo, ça m'avait marqué. Je m'étais dit, ouais, attends, là, j'ai soif, mais.
1: Mais je peux pas.
0: Les gens vont juste me regarder boire de l'eau, quoi. Enfin, bon, au final, c'est totalement débile ce que je raconte.
1: Non, mais je comprends. Ça veut dire aussi que tu dois peut-être puiser ton énergie, pas dans les potes qui sont derrière, mais dans le public, quoi. Enfin,
0: ouais, tu dois assumer qu'il y a des moments de blanc et que les gens vont te regarder.
1: Et
0: que
1: c'est pas bizarre,
0: que
1: en
0: toi,
1: fait.
0: Et. Bah, si, si.
1: Pour toi, peut-être.
0: Ah ouais, ouais, bah, surtout que, ouais, je pense qu'il y a des gens. Enfin, surtout que moi, vraiment, je fais pas. Le fait d'être artiste ou faire de la musique, c'était vraiment pas le besoin de me montrer, quoi. Donc c'est clair que j'ai dû apprendre aussi certaines choses, tu vois, ce rapport
1: à l'image,
0: ce rapport à l'image, aux réseaux sociaux, mmh. et au fait de se mettre en avant, et ça fait partie aussi du truc. Mais c'est sûr qu'au début, ça m'a fait un peu bizarre. Ouais,
1: ouais, ça, j'imagine.
0: Ouais.
1: Je rappelle donc qu'on peut te retrouver aujourd'hui à Capitaine Shop, c'est près de Matonguay, si je dis pas de bêtises, pour une signature de vinyle.
0: Ouais.
1: À l'Olympia, à Paris, pour nos voisins et voisines français françaises. Ce sera le 8 novembre. Et puis, t'es chez nous, à l'Abbé, le 13 novembre. Merci, Siméon.
0: Merci beaucoup.
1: J'invite aussi celles et ceux qui nous écoutent à aller écouter donc ton album F5, l'album donc de Swing. À bientôt.
0: À bientôt. Hein.
1: Merci.
0: Merci beaucoup.

0: maison, un titre de swing présent donc sur son album qui est sorti cette nuit, qui s'appelle donc F5.
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0: Il est 10h et presque une minute et on s'informe ce matin.
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0: Ça se passe avec Fanny Rocher. Bonjour Fanny.
2: Rebonjour Aline, bonjour à toutes et à tous. À Bruxelles, de nombreuses familles avec enfants restent sans hébergement. Des associations tirent la sonnette d'alarme. En deux semaines, 36 familles différentes ont demandé un hébergement au hub humanitaire. Les centres bruxellois sont saturés. Les solutions trouvées au jour le jour ne suffisent plus. Les organisations signataires demandent aux autorités une réponse immédiate et coordonnée. Et dans un tel contexte de crise d'accueil, la régie des bâtiments a identifié une trentaine de bâtiments publics qui pourraient être temporairement mobilisés pour renforcer l'accueil des personnes sans abri cet hiver. La ministre en charge de la régie, Vanessa Matz, appelle les communes et les CPAS qui anticipent des besoins supplémentaires à se manifester dès maintenant. Coup dur pour Beaux-Arts qui perd ses subsides flamands, soit une enveloppe de près de 750 000 euros sur une année. Cette suppression n'est pas la première puisque l'institution avait déjà vu son budget baisser du côté de la région bruxelloise, du fédéral et de la Fédération Wallonie-Bruxelles. À noter ce rendez-vous, nous sommes en plein octobre rose consacré au cancer du sein. La section belge de la coalition européenne contre le cancer du sein Europa Donna, installée à Bruxelles, organise un symposium demain toute la matinée au Sparks, rue Ravenstein, sur le thème « Mieux vaut prévenir que guérir », avec de nombreux orateurs, conférenciers, dont notamment Jean-Benoît Burion, le directeur du programme de dépistage du cancer du sein. Il reviendra notamment sur les causes du cancer. Il sera aussi question de bien-être psychologique ou encore d'alimentation avec d'autres orateurs. Une exposition est aussi proposée, celle d'une patiente, Aune Katharina. Ça se passe au Sparks donc. Le roi Philippe et la reine Mathilde se rendront au Kazakhstan du 11 au 14 octobre pour la toute première visite d'État belge en Asie centrale. Le couple royal se rendra notamment à Astana, la capitale, où une rencontre est prévue avec le président Kassym Jomart Tokayev. Cette visite d'État a pour objectif de mettre en avant la coopération bilatérale dans les domaines économiques, universitaires, mais aussi culturels. Et puis justement, Yasushi Sasaki a été nommé citoyen d'honneur de la commune de Woluwe-Saint-Pierre hier soir. Une reconnaissance de plus pour son travail d'artisan, avec comme particularité de mixer le chocolat avec des saveurs japonaises. Il y a 2 ans, il avait d'ores et déjà été élu chocolatier de l'année 2024 pour Bruxelles par le guide Gotemio. Prochain rendez-vous de l'info, ce sera 11h avec Marie Charette.
0: Merci Fanny.
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0: À 10h30, on fera un petit peu le point sur les sorties culturelles à faire en ce vendredi et ce week-end. Plein de belles idées, vous vous en doutez. Pour aller jusque-là, la musique de nos artistes 100% Fédération Wallonie-Bruxelles.

Youssef Souat qui a sorti un nouveau titre il y a pas longtemps où il a utilisé les mots de Pascal Pro et on a sorti un tube. Pascal Promo, c'est le nom de ce morceau. Ça arrive juste après Coup dur, un petit goût des années yéyé. Bigger Fish in the Sea, c'est ce qu'on écoute ensemble ce matin.

et puis on insulte aussi dans la fête de la musique, par exemple le rappeur. J'attends encore les excuses de France Télévisions. Le rappeur qui insulte Bruno Retailleau, quand même. Mais c'est incroyable. Mais écoutez. Écoutez ce monsieur. Enfin, on est obligé d'entendre ça. Il s'appelle Youssef Swat.

0: Une seule vie, Angèle, hein, c'est un titre donc présent sur son album qui va sortir Instinct, prévu donc pour le 16 octobre d'ailleurs, et puis il y a une tournée qui va commencer avec deux dates prévues à Bruxelles. Va falloir attendre un petit peu les 20 et 21 mars à l'ING, je vais y arriver, ING Arena.
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0: Eh ben, visiblement, c'est vendredi. On va faire du boucan ensemble. Bienvenue si vous venez à l'instant de vous connecter. On est en direct jusque midi, vous le savez. Et pour profiter de cette belle matinée, de la culture, bien entendu, de la musique également au programme. À 10h30, je vous fais un petit peu le topo sur les sorties culturelles à faire en ce vendredi et ce week-end. Mais d'abord, évidemment, du son. Hein. Un flux nerveux, un morceau arrive juste après River into Lake. On écoute Between ce matin ensemble et puis à 10h30. On parle culture.

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2: Une matinée très rap, visiblement, ce matin. On fait un petit point sur ce qui se passe dans votre ciel, puisqu'il y a pas mal de brouillard. Finalement, un beau soleil caché derrière. Ça va être comme ça plus ou moins tout le long. Pardon, tout le long de la journée, avec des températures qui vont grimper jusqu'à 20 degrés. Bon, la bonne nouvelle, c'est que le soleil reste quand même avec nous malgré tout. On va poursuivre en musique avant de parler culture, agenda culturel pour être exact. Guilt arrive avec cette reprise de People, une très belle reprise d'ailleurs, mais d'abord c'est Louise Barrault avec sa petite valse, morceau qui est donc sorti je pense avant son premier EP, si je dis pas de bêtises. Peut-être que je devrais vérifier avant de m'avancer comme ça. Louise Barrault, petite valse arrive après ça.
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2: 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Tout va bien.

0: On est un peu en retard, je voulais vous laisser profiter de cette magnifique reprise. People, c'était Guilt à l'instant.
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0: Et on vous fait vivre, découvrir aussi Bruxelles autrement, notamment avec des activités culturelles. J'ai envie de vous parler des petites sorties à faire en ce vendredi, peut-être aussi demain ou dimanche. Il y a notamment l'Art Chains Festival. Ça a commencé il y a 2 jours parce que ça dure 5 jours et ça se termine ce dimanche 4 octobre. C'est donc un festival qui est porté par des artistes de 5 pays d'Amérique latine, hein, Caraïbes et des Caraïbes, pardon, dans différents lieux à Bruxelles. Il y a des DJ sets, il y a des films documentaires, plein d'autres choses qui sont organisées. Ça se passe dans différents lieux à Bruxelles. Là, c'est pour parler en tout cas de la culture d'Amérique latine par exemple, et pas que. Il y a d'autres projets, d'autres événements qui sont prévus en tout cas ce week-end et aujourd'hui, notamment aujourd'hui et demain, le Fémini Festival, qui est donc un festival multidisciplinaire qui va célébrer les femmes dans l'art. Alors ça parle de musique, de théâtre, de cinéma, de débat aussi. Ça se passe au Zoart, donc c'est juste à côté du canal. Et puis alors francophone, vous le savez, hein, ils étaient dans ce studio ce lundi avec Thomas Love Fashion Verbi qui a fait donc son carton blanche hier. Pierre Baudot y était, justement une très belle soirée haute en couleurs avec pas mal de folie. Ici ce soir, c'est la carte blanche de Ona. Il y a une première partie qui est prévue, c'est Leslie qui fait donc sa première partie. Et puis alors il y a un MC, l'humoriste Salim Shadi, qui sera là. Ça se passe au VK, rendez-vous donc à 20h pour découvrir. Vous pouvez aller avant parce qu'à 19h15 les portes s'ouvrent. Hein, mais donc 20h c'est Leslie, 21h c'est l'artiste Ona. En tout cas l'occasion de profiter de la musique francophone. Je rappelle que donc francophone c'est une quarantaine de concerts dans 15 lieux emblématiques à Bruxelles. Des lieux culturels, pas toujours prévus pour la musique puisque l'idée c'est toujours de faire un petit pas de côté par rapport à ce qu'on a prévu, à ce qu'on s'attend. L'idée, c'est de surprendre aussi. Évidemment, il y a plein d'autres choses que vous pouvez faire. Je rappelle aussi que le Cirque du Soleil est de retour, hein, retour depuis le 30 septembre jusque ce dimanche avec ce spectacle OVO qui a été à la base créé en 2009. Ça revient donc.

Donc évidemment, ça a été amélioré, aménagé, évolué, voilà, peut-être le dire comme ça. Ce sont juste des idées de sortie. Je vous invite quand même à aller voir sur Internet les réseaux sociaux des lieux culturels que vous aimez, par exemple, pour savoir ce que vous pouvez découvrir pendant ce week-end et ce vendredi, des expositions, des concerts, des performances. Tout est possible à Bruxelles, je pense que je n'ai pas besoin de vous le rappeler. On repart en musique, si vous le voulez bien. Tsarbi arrive avec ce morceau Amor, librement inspiré d'un Lamento de la Ninfa, un morceau de Claudio Monteverdi. Ça date des années 1500. Elle se l'est réapproprié. C'est vraiment une lamentation, hein. Un cœur brisé. Elle l'adapte. Elle parle de son cœur brisé, lié donc à la situation géopolitique actuelle. Ça arrive juste après le rock psyché de Maple Paper avec Wish Me Luck.

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1: 10h43 dans Boucan, merci d'être avec nous ce matin, j'espère que vous allez bien. On a des podcasts qui arrivent dans quelques instants avec Te rendre ta peau. On va notamment parler des violences faites par le patriarcat, clairement, mais surtout ce que le pouvoir de la parole, en fait, le pouvoir d'ouvrir le dialogue, de pouvoir en parler ensemble. Qu'est-ce que ça permet finalement? C'est la grande question. C'est un podcast notamment de témoignages. C'est du documentaire, hein, pour être tout à fait clair. Et avant de se plonger là-dedans, donc c'est un seul épisode que j'ai dû diviser en plusieurs parties. On va se plonger dans la suite de cet épisode tout à l'heure, juste après les infos de 11h. Mais d'abord, du Jean-Paul Groove avec Trash Club, titre évidemment présent sur l'album sorti aujourd'hui. C'est vrai que c'est jour de sortie, Digital Therapy, le nouvel album de Jean-Paul Groove. Ça arrive après Tim Claysters. Il est

0: étais dans ce studio pour ce tout nouveau single qui s'appelle Shake It Up, un single qui est clairement une ode à la bonne humeur.
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0: Digital Therapy, le nouvel album donc de Jean-Paul Groove avec notamment ce morceau Trash Club.
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0: Et si vous n'avez pas eu assez de Jean-Paul Groove, je vous rappelle que c'est donc les invités de Pierre Baudot dans Background toute cette semaine. Et justement, vu que l'album est sorti aujourd'hui, eh bien, il y aura les nouveaux morceaux dans cette émission. Émission qui suit tout juste Boucan et qui est donc en rediffusion en soirée de 18 à 19 si jamais vous n'êtes pas disponible de midi à 13h. Ben, j'ai encore des belles choses, hein. Le dernier titre de Le Talus qui arrive évidemment dans la suite avec Gen Z. Et d'abord, on vous fait plaisir avec le tout dernier titre de Camille MB, puisque vous le savez, elle avait un projet avec Baze, hein, la génération Débrouille, où elle a collaboré avec des artistes émergents et émergentes. Et ben justement, Leslie, Rafa et Bruant que j'avais reçu d'ailleurs dans le brunch à l'époque. Un tout nouveau morceau, Tout est facile. Le clip arrive à midi, si je dis pas de bêtises. On se plonge dedans maintenant, ce matin. Merci d'écouter Boucan.

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1: On s'informe avec Marie Charette. Bonjour Marie.
2: Rebonjour Aline, bonjour à toutes et à tous. La station Madou évacuée par les pompiers suite à un léger dégagement de fumée en dessous de la rame de métro. En cause, la surchauffe des freins. Les pompiers interviennent actuellement et parlent d'un incident restreint.
1: Et on quitte le métro pour les trains. Marie, la SNCB recherche plus de 900 collaboratrices pour l'année prochaine.
2: Conducteurs de train, accompagnateurs, techniciens, mais aussi commerciaux ou encore profils IT. 900 postes sont à pourvoir. À noter que les places sont chères puisque la SNCB a reçu 30 000 candidatures déjà les 8 premiers mois de cette année. Sur les 1000 postes ouverts cette année, 850 ont été pourvus jusqu'à présent.
1: Nouvel appel des associations concernant l'hébergement des personnes sans abri.
2: Spécifiquement concernant les familles et les enfants, en 2 semaines, 36 familles différentes ont demandé un hébergement au hub humanitaire. Selon Bell Refugees, les centres sont saturés et les solutions trouvées au jour le jour ne suffisent plus. À noter que la ministre Vanessa Matz annonçait hier son souhait de renforcer l'accueil des personnes sans logement dans le cadre du plan Grand Froid. 25 bâtiments publics seront convertis en logements cet hiver.
1: Et c'est demain que débute le conclave budgétaire à Bruxelles. Le gouvernement d'Illier s'est confronté à son premier test majeur.
2: Et l'équipe du ministre-président bruxellois doit examiner le budget pour 2027 et étudiera également d'éventuels ajustements au budget actuel. L'objectif est de parvenir à un accord dimanche soir ou lundi matin, même s'il est prévu que le gouvernement doive encore régler quelques détails dans le courant de la semaine prochaine.
1: Et puis en culture, Marie, cataclysme pour un haut lieu bruxellois de la culture, puisque Beaux-Arts perd son financement. Ses subsides flamands, soit près de 750 000 euros.
2: En conséquence de l'adoption du nouveau budget flamand, cette nouvelle coupe est survenue de manière brutale, selon le directeur de Beaux-Arts, Christophe Slagmeulder. Il regrette un manque de concertation de la part du gouvernement flamand. Les équipes seront contraintes de revoir leur programmation.
1: Merci Marie. Prochain rendez-vous d'infos, ce sera donc à midi.
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1: Temps pour nous de laisser la place au podcast. Hier, on commençait justement Te rendre ta peau, un très long épisode d'une heure que j'ai donc divisé en plusieurs parties pour qu'on puisse l'écouter en entier, en entendre chaque minute. On va se replonger donc dans cette histoire, ce documentaire qui parle de la violence du patriarcat, mais surtout de soulagement que ça peut être en fait d'ouvrir la parole. Quel est le pouvoir justement de la parole? Est-ce que ça permet de se délivrer? Est-ce que ça permet de rendre les choses plus légères? C'est la question qu'on se pose ensemble ce matin.
3: Quand j'ai pris une première gifle de mon compagnon à 18 ans, je me suis demandé, est-ce normal? Enfant, oui, non, peut-être, je ne sais pas, mais maintenant, quand est-ce que ça s'arrête? Quand est-ce que ça n'est plus normal?
4: Je me rappelle d'un jeune monsieur, il devait avoir 23-24 ans, qui commence sa première séance en disant, moi je pense que je suis sûrement celui qui suit le moins grave ici, parce que j'ai juste cassé le bras de ma copine. Et ce juste casser le bras m'a terrifiée. Ils arrivent toujours en ayant la certitude que ce qu'ils ont fait, c'est moins grave que les autres qui sont dans le groupe. Les minimisations sont parfois très difficiles.

0: entendre, parce qu'on sait, nous, derrière, en travaillant avec nos collègues des victimes, les dégâts et les peurs chez les femmes qui sont victimes de ces violences-là. On a le sentiment qu'il y a peu de capacité à se mettre à la place de l'autre, donc peu de capacité d'empathie.
1: J'ai rencontré Anne Jacob pour parler de son travail.
0: Notre travail est basé sur la reconnaissance minimale des faits et de leur impact. Une femme qui était procureure du roi à Liège, un jour s'est dit « Mais moi, je voudrais savoir combien de plaintes des femmes victimes sont classées sans suite. » Et elle s'est rendue compte que plus de 90% des plaintes étaient classées sans suite. Alors elle a saisi l'ensemble de ses magistrats, le parquet, elle a dit « Écoutez, c'est plus possible, moi je veux la tolérance zéro. » Tolérance zéro pour les violences conjugales. Ça a lancé quelque part la politique criminelle en Belgique. Et Praxis a été la première association à dire on va prendre en charge ces personnes dans le cadre de peines judiciaires alternatives. Et donc c'est une alternative à la détention. Nous accompagnons dans tous les arrondissements judiciaires les personnes sous contrainte auxquelles viennent s'ajouter des volontaires, c'est-à-dire des personnes qui tout d'un coup prennent conscience qu'ils vont perdre tout ou qu'ils ont un problème avec leur violence. C'est une approche qui n'est pas vraiment thérapeutique, mais qui est responsabilisante à l'intérieur d'un groupe de 9 personnes, accompagnées par 2 intervenants professionnels, psychologues ou criminologues.
2: Souvent, c'est des plaintes pour des coups physiques. Qu'est-ce que vous définissez comme violent? Est-ce que donc vous attaquez aussi les violences verbale ou psychologique?
0: Mais bien sûr, parce que les violences, c'est un continuum. Il n'y a pas toujours une bonne mesure des impacts de ce que ça peut avoir sur une femme et sur une famille. Une dispute de couple, et moi je ne dirais jamais une banale dispute de couple, parce que toute dispute de couple peut favoriser des agressions physiques. Aussi la différence entre ça et la domination conjugale, c'est-à-dire la construction d'une emprise. Quand on s'autorise à porter un coup à sa compagne, on gravit un échelon sur l'échelle de cette violence. Mais avant ça, on a déjà exercé des violences verbales, on a probablement déjà exercé des violences psychologiques, on a peut-être aussi exercé du contrôle économique. Si on s'est donné l'autorisation de porter un coup à quelqu'un, il y a 99 chances sur 100 qu'une récidive ait lieu dans les semaines qui suivent. Et puis, dans les violences verbales, on peut avoir des menaces de meurtre, des menaces de mort, des menaces de suicide, qui sont des violences graves aussi. Et donc, un de nos boulots est d'élargir la représentation de ces hommes, de ce que c'est la violence. Ce n'est pas que porter un coup à une compagne, mais c'est tout un système qui tient dans la peur la compagne et qui tient dans la peur les enfants. Et donc, nous leur parlons de continuum des violences et nous leur demandons de faire l'inventaire des différentes violences qu'ils ont déjà exercées. Et c'est ce travail dans la longueur qui leur permet de reconnaître qu'effectivement, une violence verbale, c'est une violence qui a de l'impact comme un coup. Peut-être parfois même plus, et une violence psychologique répétée déprécie la victime dans son image d'elle-même ou la femme dans son image d'elle-même, autant parfois qu'un coup porté. Et bien entendu, les violences sexuelles font partie du continuum et sont systématiquement abordées, même si la plupart du temps ils disent « ah non, ça les violences sexuelles, ça non ». C'est une violence qu'on tient secrète, que les victimes et les enfants tiennent caché aussi, parce qu'il y a la honte, parce qu'il y a la culpabilité de subir les coups. Et pour certains hommes, il y a la culpabilité et la honte de les donner. Le groupe tend un miroir non complaisant sur les faits qui ont été posés. Et le groupe rend public quelque part quelque chose qui reste secret jusqu'à ce que la partenaire dépose plainte et que la justice s'en mêle. Et aujourd'hui, après Anne Bourguignon, cette fameuse procureure dont je parlais tout à l'heure, on est descendu à 70% de classement sans suite. Il en reste quand même encore 70% hein, des situations classées sans suite.
1: Il y a des choses effectivement qui sont importantes à dire. D'une part, parce qu'il n'y a pas souvent les espaces pour les exprimer. J'ai peut-être pas pu les exprimer aussi au moment où j'aurais peut-être dû les exprimer.
3: Estelle, comme Hélène et moi, avait 8 ans. On a grandi ensemble.

0: ensemble et à 12 ans, elle est partie vivre chez son père. Je lui rendais souvent visite et je ne savais pas. Je connais son visage riant et sa présence généreuse. Je connais la maison de sa mère, remplie de tableaux et de tas de papiers dessins. Chaleureuse et souriante elle aussi, elle dessine et peint des arbres et des paysages.
1: Ces faits-là se sont passés quand j'étais adolescente. J'avais, je sais pas, je dirais 13-14 ans. J'ai commencé en fait à avoir une relation sexuelle avec un homme qui venait en week-end et en vacances dans le village où j'ai habité. À ce moment-là, j'habitais chez mon père. J'étais assez isolée parce que j'étais plus avec ma bande de copines. J'ai eu ce premier rapport avec cette personne-là qui m'a dit à la suite « Maintenant que t'as couché avec moi, bah, tu vas coucher avec les personnes que je te dis. Sinon, je vais le rapporter au collège. » Et là, je suis arrivée dans une espèce de boucle à devoir avoir des relations sexuelles avec les personnes que cette personne-là m'indiquait. J'ai dû avoir régulièrement des relations avec une personne, deux personnes, plusieurs personnes, dans différents endroits, dans des caravanes, dans des voitures. Et c'était vraiment compliqué de sortir de ce truc-là. D'une part, parce que j'avais vraiment honte. Honte, parce qu'à cet âge-là, la sexualité, on n'en parle pas. Je savais pas comment sortir de ça. J'ai réussi à en parler à une personne. Et après, j'avais peur qu'on me croie pas. Et d'en parler aux adultes, ça amène à devoir dénoncer, à devoir porter ça à plus grand et éventuellement à avoir peur des conséquences. Et ce que j'avais pas envie, c'est que tout le monde le sache et que je passe pour ce qu'on peut appeler la pute du collège. C'est un peu dit bizarrement, enfin c'est un peu violent comme parole, j'aime pas ce genre de mots-là. On se retrouve vraiment prisonnier de cette histoire. Cette histoire où on a dit une fois oui, aussi, où on se sent aussi très responsable de ça. Et à quel moment on peut dire qu'on est victime de quelque chose, parce qu'on n'a pas de violence, enfin c'est de la violence physique, mais on n'a pas... On n'est pas contraint physiquement, j'ai pas été plaqué au sol ou j'ai pas été attaché, enfin, c'était une contrainte morale. Et j'ai mis vraiment longtemps avant de me dire en fait c'est pas ok ce que j'ai vécu, c'est pas ok. Et comment stopper ça? Et la seule manière que j'ai réussi pour stopper ça, c'était de partir, déménager, repartir chez ma mère, repartir dans un endroit où mes amis étaient pas loin, même si j'ai pas réussi à leur dire parce que j'avais honte. Cette histoire-là, après, elle m'a traînée pendant toute ma vie. Il s'est passé ça avec de l'alcool. Toute ma sexualité, toute ma vie, après, a été liée à l'alcool. J'ai jamais pu avoir de sexualité sans alcool. J'avais un rapport à ma sexualité très compliqué, où j'ai toujours eu une sexualité relativement violente. J'ai eu aussi, à un moment donné, j'ai collectionné des histoires comme si mon corps il était tellement sale à l'intérieur que j'attendais toujours d'une histoire qu'elle répare les histoires d'avant. Et en fait, ça agrandissait le gouffre qui m'éloignait de mon corps systématiquement. J'ai décidé à mes 33 ans d'arrêter de boire de l'alcool pour pouvoir travailler sur ça. J'ai commencé à faire une sexothérapie. J'ai réussi... avec beaucoup de travail, en fait, à avoir des rapports sains, sans alcool. J'aurais pas pensé que ça prenne autant d'espace de mes 13 ans jusqu'à mes 33 ans. Ça fait pas longtemps que je prends plaisir à embrasser aussi, ou je prends plaisir à ce qu'on touche mon corps, à ce que j'accepte qu'on touche mon corps. Et ça, j'ai mis longtemps aussi avant d'accepter que c'était ok en fait, tout ça, toute cette sursexualité, et ça fait partie de mon histoire.
0: Je me rappelle quand je venais te voir, il y a eu une période où on était ados, où tu étais anorexique.
1: Alors oui, effectivement, à cette période-là, j'ai commencé à développer une anorexie sévère, avec du recul qui était en gros un appel à l'aide, il y a un problème, regardez-moi. Mais j'en étais pas du tout consciente. À ce moment-là, je faisais absolument aucun lien de ça. J'avais vu un psychiatre à Marseille quand j'avais 17 ans, qui... Enfin, c'est de cette manière-là que je suis sortie de ce truc-là.

0: Parce qu'à un moment, il m'a dit, ben, là, si tu prends pas 3 kilos dans la semaine, je t'hospitalise. Enfin non, je suis pas sortie d'ailleurs. À chaque fois que j'ai des gros moments, je pense qu'en fait, l'anorexie, elle te suit à vie après, quoi. À un moment, j'ai voulu porter plainte. Et à un moment, j'avais surtout envie de me dire que ma vie, je la vis maintenant et je suis OK. Et j'ai mes amis, j'ai toute ma vie qui est là. J'ai pas envie de plonger dans des bails qui vont me prendre des années et que je sais malheureusement que quand tu portes plainte sur des choses comme ça, bah c'est pas une histoire qui dure 3 mois et tu passes à autre chose. Ça va me replonger dedans, peut-être pas de la manière que moi je souhaite. Et j'ai peur que là, ça m'échappe. Je crois que j'ai juste envie d'être... que je puisse en parler dans des endroits et de pouvoir alerter les gens en disant ben en fait ça se passe pas que dans les films ou dans des caves glauques ou dans des histoires, en fait ça se passe partout, ça se passe à beaucoup d'endroits.
1: Je me rappelle aussi de ce que tu avais dit, ton premier amoureux, ou je sais pas amoureux, mais relation.
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3: Et c'est donc « Te rendre ta peau » de Lola Furet. La dernière partie arrive dans quelques minutes. On va faire d'abord une petite pause musicale, si vous le voulez bien, et continuer en effet notre écoute de ce documentaire qui parle donc de la violence du patriarcat et de ce que la parole peut permettre. En tout cas, je rappelle aussi que ces épisodes sont à retrouver sur le site de radiola.be. Peut-être que vous n'étiez pas là hier et que vous voulez entendre le début de l'épisode. Te rendre ta peau, Lola Furet, un podcast donc de la CSR, l'atelier de création sonore radiophonique. Aliane arrive avec le morceau Gratitude, un featuring avec Camille.

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5: Et pour écouter Bruxelles autrement, on se plonge donc dans les podcasts de la CSR, l'atelier de création sonore radiophonique. Des podcasts à retrouver sur le site de radiolab.be tous les jours en tout cas. On écoute que ce soit documentaire, fiction, création sonore. Aujourd'hui c'est donc du documentaire, on a commencé cet épisode hier. Te rendre ta peau. C'est une création de Lola Furet qui aborde donc les violences causées par le patriarcat. On parle notamment de violences sexuelles. Hein. Je ne sais pas si vous venez d'arriver à l'instant, mais je préfère quand même vous prévenir. Mais on parle aussi de la libération de la parole, de ce que ça peut permettre justement le fait d'en parler. En tout cas, elle se questionne hein, de ce pouvoir qu'est donc la parole. Toute dernière partie qu'on entame donc, Te rendre ta peau, une création de Lola Furet qu'on termine aujourd'hui et maintenant.
6: Je me suis retrouvée avec une personne qui était jeune et je pense que cette personne-là en fait avait découvert la sexualité avec des films porno, je pense. Il y avait tout un rapport en fait avec le corps qui était complètement dévié. J'ai le souvenir une fois de me laver avec lui. Là, il me disait « c'est pas comme ça qu'il faut se laver le vagin, il faut que tu te laves comme ça ». Là, il prend ma main et il me fait me laver le vagin, donc bien à l'intérieur, avec du savon, avec tout ça. Parce que ça sentait mauvais, comme il disait. Et pareil, cette personne-là me demandait de faire des bruits. Fallait que je fasse du sexe avec lui en simulant des orgasmes. J'étais très bloquée par ça. Et il me disait, mais si tu sais pas faire, t'as qu'à regarder des films. Inspire-toi de films. Ça, j'en ai parlé à une de mes amies de l'enfance, qui était assez outrée à ce moment-là, qui me disait « mais enfin, c'est pas comme ça que la sexualité fonctionne ». Et en même temps, je me disais « ouais, mais en même temps, c'est ok, je connais sa famille, c'est une personne que je connais depuis super longtemps ». Et là, j'ai commencé à me dire « peut-être que c'est pas drôle, finalement, ce qui me fait vivre ». Ça s'est mêlé aussi, cette hyper-hygiène intime, avec mes tournantes que j'ai vécues, où je me sentais très sale à l'intérieur. Et du coup, j'ai développé cette hyper-hygiène intime jusqu'à ce que j'ai rencontré ma compagne actuelle. Quand j'ai commencé à avoir du sexe avec elle, je saignais systématiquement à tous mes rapports, comme s'il y avait quelque chose qui appelait à dire « Ouais, Estelle, prends peut-être soin de cette zone-là, réfléchis à ce qui s'est passé. Ben » Là, je suis allée voir la gynéco. Et là, quand elle a rentré le spéculum à l'intérieur, toutes les parois de l'intérieur de mon vagin, elles se sont toutes fissurées. C'était tout sec à l'intérieur. Et là, elle m'a dit « il y a un problème ». Ça a été vraiment sur tous ces moments-là, sur les 3 dernières années, où j'ai repris conscience et repris la mémoire et essayé de comprendre en fait pourquoi je me lavais, qu'est-ce qui s'était passé, qu'est-ce qu'il y a eu dans cette zone-là. Et en fait, à me dire « ben non, je ne pue pas de la chatte. Maintenant, je ne saigne plus. C'est un peu trouble encore parce que c'est tout nouveau ». Travailler tous les jours à être libre dans mon corps et me dire que ouais, la sexualité, maintenant, c'est quelque chose que je choisis, quelque chose qui est chouette, quelque

0: chose dans lequel je prends plaisir. Je simule pas des plaisirs ou je fais pas ça pour l'autre. Ma mère a subi beaucoup de violence. Sa place de femme n'a pas été défendue, ni par mon père, ni par les autres mères, ni par les autres pères. C'est comme je pense que on transmet en fait de mère en fille une force de corps. Et ma mère, son corps était tellement, tellement piétiné qu'elle m'a transmis quelque chose sans le vouloir, de fais-toi le plus petit possible, fais-toi toute petite et dis rien. Dis surtout rien et rapporte pas. Je crois qu'ils n'ont pas trop choisi aussi, je crois, nos pères. Je crois qu'ils ont joué des rôles parfois qui leur étaient attribués, quoi. J'espère que ma mère va s'exprimer, peut-être pour libérer des choses. Mais voilà, je crois que nos parents ont essayé de faire ce qu'ils pouvaient, quoi.
1: Récemment, Estelle m'a montré ses gravures. Des variantes d'un corps de femme, laissant apparaître les os, les veines, les tripes, les traces de la violence. À la place de la tête, un casque cage opaque, et parfois des bulles qui s'en échappent. Ma mère était venue me voir après la violence du cou. Traumatisme crânien, suée nocturne, migraine sourde. J'ai eu un mal de tête colossal quand j'ai su qu'elle arrivait. Et quand elle était là, à mes côtés, on a écouté le bruit du silence. Me remettre debout, pour bavarder et rire à nouveau, ce fut long et éprouvant. On ne l'a plus jamais évoqué avec ma mère. Pourquoi c'est si dur pour moi d'être au plus près de mes émotions, et pour elle?
2: Alors pour moi, si je suis comme ça, mes émotions, je les sors tout seul pour moi, avec la musique ou dans mes pensées, des fois dans les lettres. C'est très très très rare que je m'exprime en public.
3: Non mais là, parce que...
2: Et attends, moi. oui, mais c'est même avec toi. Je suis là tout le temps, même si je suis pas là. Il y a un fil invisible entre nous deux. J'ai du mal à être là avec la parlotte. Et en plus, dans une langue qui n'est pas ma langue maternelle. Ça a toujours été un frein. Je suis là par tout le reste. Je suis là avec ma peau, avec l'odorat, le goût, les yeux, tout le reste est très proche, très près, là, tout le temps. Moi, il faut que je digère les choses, tu vois. Je reprends plat, après j'y dors dessus, 3 semaines après ça revient dans un autre contexte. C'est pour ça aussi que j'aime bien, tu vois, la semaine qu'on vient de passer, parce que c'est des moments où il y a des choses qui reviennent, on peut les travailler sur un autre niveau, ou on fait autre chose, mais les vagues, ils nettoient aussi des choses, tu vois,
3: Les vagues, ouais.
2: Là, il y a la vie des vagues de tout, quoi. Tu vois, quand il y a une grosse boule d'émotions comme ça, d'un coup, d'informations et d'émotions, moi, j'ai besoin du temps pour digérer ça. Mais ça ne veut pas dire que je ne veux pas en entendre. Ma mère, c'est plutôt du côté ouvrier. Mon grand-père était imprimeur. Ma grand-mère s'enfuit de la famille à 14 ans pour pas être mariée. Elle a mené sa vie... très, très étonnant d'ailleurs, ce personnage. Enfin, voilà, en faisant le ménage, je sais pas quoi, elle a fait en sorte qu'on la trouve pas. Elle avait très très peur de toute sa vie. Elle est jamais venue nous voir en Bolivie parce qu'elle avait peur de l'avion. Mais en tout cas, oui, la famille de mon père, c'est... ils disent quoi. Et ma mère, bah, ça allait bien parce qu'elle s'est mariée avec mon père. Mais sinon, elle vient pas de ces bornes-là de... Elle est toujours restée comme elle vivait, quoi. Après, c'était quoi? Oui, mais moi, je suis quelqu'un de très

tous les manifs, il y avait les murs autour. Je me suis arrêtée en Allemagne de l'Est. J'ai arrêté par des flics en mitraillette parce qu'on dormait au bord de forêt avec la voiture. C'était oppressant. Ça aurait été bien parce que bah, pour les études de musique et tout, il y a tout le côté universitaire, libertaire, il y avait tout. Mais dans le même temps, il y avait aussi tout le contraire.

0: Et pourquoi c'est nécessaire pour les femmes de se défendre?
1: Mais je pense qu'il y a deux raisons importantes pour apprendre à se défendre. L'une est la raison pragmatique.
2: Irène Zeilinger.
1: En attendant que les hommes changent et soient moins violents, il faut se renforcer et avoir des outils, des moyens pour pouvoir faire face à la violence, pour pouvoir se protéger et s'en sortir au mieux qu'on peut. Nous, on fait un travail de prévention, surtout du côté des filles et des femmes, pour les rendre plus fortes et moins vulnérables à la violence. Pas parce que c'est ça la solution ultime, mais parce qu'on a quand même envie de vivre au mieux qu'on peut dans un système injuste. Aussi, apprendre à se défendre participe à changer les attitudes, les mœurs, les représentations parce qu'on s'approprie un truc. Apprendre à frapper, à donner des coups de pied, à casser des choses, ça permet alors aussi d'avoir plus de confiance en soi pour des moyens de défense moins physiques, comme par exemple la défense verbale, l'engagement verbal, qui sont importants pour pouvoir prévenir d'en arriver là. Et même là, il y a des choses à surmonter au niveau des stéréotypes, parce que en tant que fille, déjà, on nous apprend toujours que les besoins des autres sont plus importants que nos besoins à nous. On est là pour mettre l'harmonie, pour rendre tout le monde content, etc. Et nos besoins, ça compte pour des prunes. Avec ce genre d'éducation-là, c'est vraiment difficile alors de poser des limites, de dire non à des choses, puisque les besoins des autres pèsent plus lourd. Il faut vraiment travailler sur autre chose, notamment toute notre socialisation, où on est formé depuis toute petite d'être responsable pour les émotions des autres, d'être responsable pour le comportement des autres envers nous. C'est un travail de longue haleine. La bonne nouvelle, c'est comme c'est quelque chose qui a été produit, on peut le défaire. Mais ça va aussi demander de l'effort.
2: Pour rencontrer Irène, il faut quitter une rue bruxelloise animée, entrer dans un bâtiment abritant plusieurs services et monter 3 étages. Directrice de l'association Garance, elle dispense des stages et des formations d'autodéfense. Cet art martial vient des suffragettes, qui au début du XXe siècle se sont formées pour se défendre de la violence policière et des agressions extérieures. C'est dans les années 70 que ces techniques de combat ont été réapprises pour permettre aux femmes de faire face aussi à la violence exercée dans les sphères privées et professionnelles.
1: On entend de plus en plus souvent que parler des violences faites aux femmes, c'est discriminer les hommes qui sont victimes de violences. J'ai vraiment un problème avec ce discours-là parce que, en général, quand on parle de violences qui touchent le plus les hommes. C'est juste que ce n'est pas dit que c'est des violences faites aux hommes. Quand on parle violence avec la police et les agressions dans la rue, la criminalité organisée, les hold-up, ou quand on parle de violence à l'école, la violence des jeunes, c'est surtout des garçons qui sont concernés par ça, mais on le dit pas. Et donc quand on veut parler des violences faites aux femmes, bah, il faut rajouter que c'est des violences faites aux femmes pour les démarquer du grand reste. Ça permet aussi de créer des liens de solidarité entre les femmes. Il y a quelque chose de spécifique dans les violences qui touchent les femmes et les filles qui nécessite une réponse spécifique, une politique spécifique pour résoudre ce problème-là.
0: Moi, c'est pour ça aussi que je me dis que le fait que les adultes travaillent, c'est quelque chose qui peut être énorme pour les enfants,
3: oui,
0: indirectement.
3: Bien sûr. Je viens de penser la même chose. C'est peut-être pas bien de ne pas en parler ou de le minimiser parce que c'est sûr, si je le minimise, ça va continuer. C'est sûr et certes. De mettre pas l'importance qu'il faut sur les choses pour les futures générations, c'est peut-être vraiment pas bien. Il faut que je réfléchisse là-dessus.

0: aussi au niveau de mon histoire.
1: Ouais. 53 minutes, c'est pas mal, non?
0: C'est bien, on arrête.
1: On est bien, non?
0: On ouais. Jette à l'eau.
1: Ça te va ou quoi?
0: Yeah, moi, ça me va.
2: Elke, ma mère, a 66 ans. Et j'entends aujourd'hui un nouveau son en elle. Peut-être qu'il m'a fallu tout ce chemin pour l'entendre.

0: Art de la fugue de Johann Sebastian Bach, enregistré par Elke au cours d'un stage de musique.
1: Te rendre ta peau.
0: Avec Elke, Hélène, Estelle et Romane, avec Nassima et Caroline, avec Michel Janssens du Centre d'appui bruxellois, Anne Jacob de l'association Praxis et Irène Zeilinger de l'association Garance.
1: Prise de son et réalisation, Lola Furet.
0: Accompagnement à l'écriture et à la réalisation, Paola Steven. Montage, Maïka Larue et Paola Steven.
1: Mixage, Audrey Ginesté. Une production de Parchemins et Ruines, avec le soutien du Fonds d'aide à la création radiophonique de la Fédération Wallonie-Bruxelles et avec le soutien de l'atelier de création sonore et radiophonique et de l'atelier Grafouille.
0: Un merci particulier à Paola Steven et à Maïka Larue. Merci aussi à Pauline Gillet, Chédia Leroy, Rosanna Jackson et Mylène Crissot.
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3: Il est 11h39, presque 40. Merci de nous avoir suivis ce matin. On a terminé donc Te rendre ta peau. Si vous voulez réécouter cet épisode, si vous avez raté le début hier par exemple, il est donc accessible sur le site de radiola.be. Une création donc de Lola Furet. On vous diffuse les podcasts de la CSR, l'atelier de

0: création sonore radiophonique. Et nous, on va continuer en musique si vous le voulez bien. D'abord, on va faire une toute petite pause et puis on retrouvera Hamza dans quelques instants. Ce sera juste après Joshua qui arrive tout de suite. Merci d'écouter BX1. On se retrouve dans un instant.
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1: Et c'est ici qu'on se quitte. On se retrouve lundi pour un nouveau francophone à 9h30. On parlera donc de Quasar, un nouveau groupe dans lequel se trouve justement Pierre. Pierre avec un S qu'on vous diffuse déjà pas mal ici sur BX1. Quasar qui est donc aussi sélectionné pour le festival francophone. Je rappelle quand même qu'il y a une quarantaine de concerts, 15 lieux emblématiques à Bruxelles. Et puis, c'est pas juste des concerts, c'est aussi des journées professionnelles. C'est de l'accompagnement pour les artistes, mais c'est surtout et avant tout des lieux de rencontre, d'échange. C'est l'occasion de faire du réseautage. Et puis, aller voir plus loin, au-delà de nos frontières, puisque même si à la base c'était la promotion des artistes belges, en fait c'est la francophonie qui est mise en avant, donc avec la France, la Suisse, le Québec et le Canada. Ben voilà, comme ça vous savez tout. Rendez-vous à 9h30 pour notre rendez-vous culturel de la semaine prochaine. Je vous souhaite en tout cas de passer une très belle journée et puis un très bon week-end à l'écoute de BX1. Sortez, allez voir de la culture, on vous a donné quelques idées. Et pour ce qui est de la musique, c'est Lasmala qui arrive juste après Chaton Laveur, Contre la Montre. C'est le morceau qu'on écoute ensemble, même si je vous dis déjà au revoir et puis l'info arrive à midi.

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1: Fanny Rocher au micro. Les greffes des tribunaux d'instance de Bruxelles sont injoignables 2 jours par semaine en raison d'un manque de personnel. La mesure était déjà en vigueur dans 7 tribunaux de juges de paix, mais elle s'applique désormais à tous les tribunaux du district de Bruxelles par le biais d'un arrêté daté du 30 septembre. C'est ce qu'on apprend à l'instant de nos confrères de Bruse. La station de métro Madou à Bruxelles a été évacuée ce matin après un dégagement de fumée sous une rame de métro qui a très vite été évacuée. Selon le porte-parole des pompiers Walter Derieux, le dégagement de fumée a été provoqué par la surchauffe d'un train. La situation est sous contrôle. L'incident a entraîné l'interruption de la circulation des métros 2 et 6 entre les stations Elisabeth et Arlois. Vous pouvez donc désormais les emprunter, mais seulement entre Simonis et Arlois. On sort du métro et on emprunte le train avec la SNCB qui lance sa campagne de recrutement pour 2027. Plus de 900 collaborateurs devraient être engagés. Les offres d'emploi concernent des fonctions opérationnelles telles que conducteur de train, accompagnateur de train et technicien. Par ailleurs, la SNCB recherche aussi une 40aine de collaborateurs commerciaux et une 40aine de nouveaux collaborateurs sécurail, tant des agents de sécurité que des dispatchers travaillant au sein des salles de contrôle. Des organisations de terrain alertent, des familles sont à la rue depuis des semaines. De nombreuses familles avec enfants qui restent sans hébergement à Bruxelles. C'est ce qu'on apprend dans un communiqué ce matin. Les centres bruxellois sont saturés. Les solutions trouvées au jour le jour ne suffisent plus. Elles demandent dès lors aux autorités une réponse immédiate. Au total, ce sont 36 familles en septembre sans abri qui se sont présentées au hub humanitaire. Elles comptaient 36 enfants, dont 12 avaient moins de 6 ans. L'info continue cet après-midi sur BX1.
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3: Bonjour, heureux de vous retrouver pour ce dernier background de la semaine. Nos curateurs musicaux, ils ont donc créé leur bande son, créé les playlists de cette émission. Ce sont Denis et Nils, respectivement batteur et guitariste de Jean-Paul Groove. Ce vendredi sort leur premier album intitulé Digital Therapy. On l'a découvert toute cette semaine et on va continuer aujourd'hui avec Mental Problems, un des morceaux phares de cet album. Et puis, comme on revisite aussi le back catalogue du groupe, on vous propose Cascade, un des favoris des playlists de BX1 la radio depuis sa sortie en 2023. Mais d'abord, Mental Problems, signé Jean-Paul Groove.

0: On écoutait Mental Problems et Cascade, deux morceaux signés Jean-Paul Groove, on le rappelle, hein, nos invités, nos curateurs musicaux de la semaine dans Background, et bien sûr Nils et Denis sont avec nous, Nils guitariste et Denis le batteur de Jean-Paul Groove. Alors on va parler de la thématique de cette dernière playlist que vous avez voulu très rock'n'roll. Voilà, le rapport avec vous et le rock, on l'a senti pendant toute la semaine, voilà, vous êtes baigné dedans, même si vous faites vraiment autre chose. Voilà, est-ce qu'on peut encore être un peu rocker aujourd'hui en 2026?
1: Bien sûr, le rock ne mourra jamais, je pense. C'est vraiment la musique de notre adolescence, c'est vraiment la musique qui a forgé notre caractère musical. Tous au sein de Jean-Paul Groove, hein. Je parle vraiment de tout le monde. Matteo a joué dans des groupes de death metal. Nils était un grand fan de Limp Bizkit et de la scène néo-metal, moi également. Moi, je joue encore beaucoup de rock, dont un morceau qui arrivera dans la playlist. Donc voilà, mettre le rock à l'honneur, c'était important pour nous comme grosse influence et comme une musique qui continue à nous faire vibrer, quoi.
0: Vous parlez du nu metal des années 2000, Limp Bizkit entre autres. Bon, un groupe que j'aime beaucoup, mais il est plus ancien, c'est Tool par exemple. Je ne sais pas si vous aimez, mais est-ce que vous diguez un peu comme ça dans les histoires, dans l'histoire de la musique rock? Est-ce que vous allez écouter, je ne sais pas, je vais citer au hasard Nirvana ou les Rolling Stones, imaginons.
2: Moi, j'étais un colossal fan de Nirvana pendant toute mon adolescence et j'écoute encore aujourd'hui avec beaucoup de plaisir. Mais de manière générale, le rock est quand même une musique qui reste pas très très loin de Jean-Paul Groove, parce que Denis comme moi, on en a tellement écouté. Et même pour parler de moi, au niveau de mon influence guitaristique, en fait, très tôt, des groupes comme Limp Bizkit, comme Rage Against the Machine, en fait, c'était des manières de jouer de la guitare qui s'éloignaient à l'époque avec les moyens de bord un petit peu du vrai son de guitare, hein, qui s'approchait des sons un petit peu plus synthétiques ou juste bizarres. Et ça m'a toujours interpellé. Et sans aucun doute, ça a joué un grand rôle dans la façon dont je joue de la guitare dans Jean-Paul Groove maintenant.
0: Et donc un musicien comme Tom Morello, qui précisait quand même, hein, sur les albums de Rage Against the Machine que tout était fait avec des instruments, c'est une influence. Ce musicien était très inventif, c'est peu de le dire.
2: Oui, en fait, le fait qu'il soit possible, en fait, de sortir ces sons-là avec une guitare en tournant des boutons et en geekant un peu, c'est une idée qui m'a toujours séduit.
0: Mmh. On parlait de, bah voilà, des influences, en tout cas des groupes marquants pour toi.
1: Ah oui, moi, vraiment le grunge. Mon premier groupe de rock, c'était un groupe de grunge. Donc voilà, ça a vraiment fait partie de ma vie depuis toujours. Je me souviens, Rage Against the Machine, j'ai jamais rien entendu d'aussi puissant à l'époque. System of a Down, qui reste mes groupes préférés, qui, voilà, il y avait cette énergie pure, cette violence, cette urgence à faire une musique qui éclate comme ça, qui rassemble les gens. Et je pense que ça, on a gardé cette envie d'avoir une musique très énergique. C'est peut-être ce qui nous différencie le plus un peu de

0: de toucan, toute cette scène, c'est vraiment cette envie de voilà d'avoir des corps en sueur qui se lâchent complètement sur notre musique et très grosse influence, ouais.
1: Et la batterie, parce qu'on parlait guitare avec Nils, tu es venu comment à la batterie?
0: Alors, étonnamment, moi je suis plutôt arrivé à la batterie via le jazz parce que mon père écoutait beaucoup de jazz quand j'étais enfant. Mais le rock, ça a été vraiment mon échappatoire quand j'ai eu mon adolescence et ma manière de justement me confronter à mon père qui n'écoutait pas trop de rock, enfin un peu les Who, un peu voilà, les Beatles, etc. Mais lui, dès que ça criait, il aimait pas. Et donc très vite, je suis rentré dans de la musique de plus en plus extrême, hein, Slipknot, etc. Et puis après, des groupes de hardcore, du punk, vraiment toutes les facettes du rock. L'histoire aussi du rock m'a toujours énormément intéressé. Et voilà, c'est moi je continue à diguer énormément de rock, de métal aussi, toute la scène hardcore, etc. Donc ouais, bien sûr, on y reviendra dans la sélection, mais voilà,
1: Ben
0: il y
1: on
0: a des...
1: va en parler bien sûr de cette sélection, puisqu'une sélection très rock et la scène est plutôt active hein, ici en Fédération Wallonie-Bruxelles. Et on commence avec ce premier choix, Endless Dive, et le morceau Cabane aussi, un groupe à la base instrumentale, hein, ils le sont toujours d'ailleurs. Un petit mot, puis Atum Nofi, tu parlais des groupes dans lesquels tu joues, et là tu es actif dans Atum Nofi.
0: Ouais, Atum Nofi, donc Adrien Schockert, qui est un ami de longue date, qui fait aussi de temps en temps le son pour Jean-Paul Groove, donc voilà, tout est un peu lié. Ils avaient un autre batteur avant, Alex, qui est parti du groupe, et donc voilà, quand Adrien m'a demandé de le remplacer, c'était vraiment un honneur pour moi, parce que c'est une musique que j'adore, qui est en même temps, voilà, complètement lié aux racines du rock et en même temps avec un côté très inventif, mélodique, etc. Et puis pour parler un peu d'Endless Dive, c'est Nathan qui collabore avec nous en tant que tour manager et chauffeur. Voilà aussi une personne et un groupe très talentueux qui fait vivre une autre facette du rock en Fédération Wallonie-Bruxelles. Mais donc vraiment, je pense qu'on a des groupes très très diversifiés et très talentueux à ce niveau-là, quoi.
1: Alors Nils parlait de ses remplacements dans des groupes montés du banc et puis remplacés, que ce soit dans Act ou même dans Ciao Kennedy. Quel est le niveau d'implication? Ça veut dire que pour toi, Nils, ils viendront te chercher au cas où parce que voilà, tu es maintenant identifié et ils apprécient ton travail et ton talent. Et puis peut-être la question ensuite à Nils sur un projet sur Atum Nofi. Comment est-ce qu'on s'implique? Évidemment, j'imagine que c'est différent que pour Jean-Paul Groove.
0: C'est sûr que c'est difficile d'avoir le même degré d'implication dans tous les groupes dans lesquels on joue. Dans Atum Nofi, je suis un peu plus musicien, mais au niveau quand même de la composition, bah, Adrien vient avec des morceaux composés, mais l'arrangement se fait vraiment ensemble, avec Alan, avec maintenant Damaso à la guitare. On ne peut pas toujours... voilà, enfin, le leader d'un groupe, on dit souvent que c'est pas celui qui compose la musique, c'est celui qui envoie les mails. Donc voilà, c'est un peu la réalité de la chose. Mais effectivement, oui, on peut être dans divers groupes et avoir divers degrés d'implication, mais tout en donnant 100% quand on est sur scène et voilà, se donnant à fond dans la musique.
1: Et qui envoie les mails alors pour Jean-Paul Groove?
0: Ben ça, c'est bien partagé entre Nils et moi. On a réussi au fur et à mesure des années à
1: Et
0: bien...
1: Nico?
0: Et Nico, évidemment, maintenant on a de l'aide à ce niveau-là, mais je pense que très vite, Nils et moi, on a réussi à bien se partager les tâches. Et voilà, c'est un truc qu'on n'a pas forcément envie de faire, mais qui doit être fait. Donc on se partage bien ce degré d'implication-là.
1: Très bien. Et on va écouter bien sûr Endless Dive avec Cabane et puis on va écouter Atum Nofi et Mirage. Ce sera après la pause et puis on retrouve bien sûr nos deux invités, Nils et Denis de Jean-Paul Groove.
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1: On écoutait Atom Nofi et Mirage. Bon, on va virer, on en a déjà parlé, sur du, on va appeler rock dur. Je me souviens que le concours circuit avait trouvé cette catégorie de rock dur. Alors, est-ce que c'est une bonne appellation? On peut en débattre. Mais on va parler plutôt des deux projets que vous avez choisis. Eyes Sealed Eyes et puis Thyself. Encore, voilà, une découverte de toute une frange de la musique ici en Fédération Wallonie-Bruxelles. Mills.
2: Oui, Eyes Sealed Eyes, en fait, on les a rencontrés au concours circuit. On était tous les deux compétiteurs sur ce concours. Et en fait, même si on fait pas du tout la même musique, on s'est très bien entendu avec eux. Et je me rappelle quand j'ai vu leur concert, où je me suis tout de suite dit, ouais, c'est super qualitatif et c'est vraiment une belle façon de faire cette musique ici.
1: Un petit mot sur Thyself, là c'est plutôt l'expérience Denis.
3: Oui, bien sûr, bah, c'est vraiment des amis qui sont presque devenus ma famille, parce qu'on s'est rencontrés à l'IAD, on a tous été colocs quand on habitait à Overace, au Topaz. D'ailleurs, leur album s'appelle Topaz en hommage à cette coloc qui a vraiment forgé cette manière de faire de la musique en étant tellement proche, parce qu'on était amis, on habitait ensemble, on se voyait tous les jours. Donc voilà, Thyself, c'est un peu mon groupe de cœur. Et d'ailleurs, on continue à avoir des liens très forts avec tous les musiciens de Thyself, parce que Lucas fait notre son, le bassiste, en live. Moi, j'ai Florestan, le chanteur de Thyself, c'était le chanteur aussi de mon tout premier groupe de grunge dont je parlais un peu plus tôt. Et voilà, Ulysse, je l'ai remplacé dans Marcel. Benoît a aussi déjà fait le son de Jean-Paul Groove, donc voilà, c'est vraiment des gens qui restent très très proches du groupe.
1: On va écouter Thyself avec le morceau Get Out, et puis Eyes Sealed Eyes et Death Wait, et puis on se retrouve sur le dernier choix de la semaine pour Nils et Denis de Jean-Paul Groove. Ça, on vous garde la surprise, ce sera dans quelques instants.

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1: C'était donc Thyself avec Get Out. Et voilà, on va terminer avec le dernier son choisi par Nils et Denis pour cette semaine de curation dans Background. Le groupe s'appelle Rose Dog. Denis, quelques mots sur Rose Dog.
6: Alors Rose Dog, c'est encore une fois des amis très proches, des gens que j'ai rencontrés un peu plus récemment. Victor et Emile qui font à la base un duo un peu électro-rock cinématographique. C'est très chouette, ça part dans pas mal d'influences différentes. Et ils voulaient faire appel à un batteur pour leur nouvel EP qui

0: pas sortir, je pense. Et en fait, la collaboration s'est tellement bien passée sur cette EP que, ils ont décidé de me prendre pour leur live aussi. Et donc, voilà, ils vont faire leur release le 19 novembre, d'ailleurs, je vous y invite. Et voilà, deux personnes au grand cœur et extrêmement talentueux aussi.
1: Très bien, on va écouter Hold Me Back, signé Rose Dog. Dans les dernières questions, je voulais savoir, on a passé la semaine ensemble, cette playlist, comment est-ce que vous avez apprécié l'expérience? Est-ce que c'était d'ailleurs une première expérience?
2: Oui, je pense que moi, la dernière fois que j'ai fait une mixtape comme ça, c'était encore sur un CD pour mon lecteur, pour mon Walkman, quand j'avais 15 ans. Donc oui, c'était cool de créer une petite sélection comme ça, et de voir aussi de partager ça avec Denis.
0: Ouais, ça fait vraiment plaisir de pouvoir mettre tous ces proches en lumière, en fait, parce que je le redis, à Bruxelles, il y a énormément de talent dans tous les styles. Et je trouve ça aussi très courageux de faire une émission 100% musique belge et Fouébé en particulier. Donc voilà, merci pour ça, c'est super. Puis si je peux rajouter un petite pub à la fin, venez nous voir au Botanique le
1: On
0: 21
1: allait en
0: octobre.
1: parler, le 21 octobre,
0: Voilà.
1: le muséum, belle salle, franchement, voilà, à la hauteur du talent et de ce nouvel album, hein, Digital Therapy, signé Jean-Paul Groove. Il est sorti vendredi passé. N'hésitez pas à aller prêter l'oreille. Il y a plein de morceaux à découvrir et on vous a passé les anciens, donc n'hésitez pas à l'écouter les anciens et surtout d'aller voir Jean-Paul Groove sur scène. Nils, Denis, un grand merci.
0: Merci à toi.
1: C'était un plaisir de passer la semaine avec vous et donc on se retrouve certainement nous au Botanique, au Muséum pour ce concert. Un grand merci.
2: Merci Pierre, à bientôt.
1: À bientôt.
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On écoutait Hold Me Back du groupe Rose Dog, dernier choix des playlists concoctées par Niels et Denis de Jean-Paul Groove. On vous proposera dans quelques instants un dernier extrait de cet album Digital Therapy, Daydream, avec en featuring The Haze. On vous rappelle que l'émission est rediffusée de 18 à 19h et puis de ce week-end, on vous propose les meilleurs moments de cette semaine background passée avec Jean-Paul Groove samedi et dimanche de 12h à 13h et puis de 18 à 19h. Merci pour votre écoute et on se retrouve lundi avec une nouvelle invitée background. Ce sera Sophia Hayes, musicienne, donc guitariste, compositrice, chanteuse, qui vient de sortir un EP aux confins du rock et du jazz intitulé Phoenix. Portez-vous bien et restez à l'écoute de BX1, la radio.

Azizam dans Between sur les ondes de BX1. Bonjour à tous. C'est Sarah à l'antenne comme chaque jour pour vous accompagner de 13h à 16h pour une programmation 100% Fédération Wallonie-Bruxelles. Pour la suite, on aura Désespoir des singes, Beaux rêves et à l'instant April, Fit Ella avec La Lumière. C'est parti.

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Stays avec Tainted. Pour la suite, ce sera Colvert, Satchel Heart, David Nomwami et à l'instant Vincent Scarito avec le morceau Paris, Paris, Paris. Si vous êtes toujours en Between sur BX1.

Et Sylla dans Between sur les ondes de BX1 pour une programmation 100% Fédération Wallonie-Bruxelles chaque jour sur vos ondes. Pour la suite, ce sera Henri PFR et à l'instant la Shiva Gantiva fit Jupiter avec Todo Bien.

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Amy Murray avec Parachute. Et à la suite, on aura Glass Museum, Youssef Swat. Et à l'instant, Ultoko avec Little Ghost. Vous êtes toujours dans Between sur BX1.

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1: Et puis on insulte aussi dans la fête de la musique, par exemple le rappeur. J'attends encore les excuses de France Télévisions. Le rappeur qui insulte Bruno Retailleau, quand même. Mais c'est incroyable. Écoutez ce monsieur. Enfin, on est obligé d'entendre ça. Il s'appelle Youssef Swat.

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Talent Fou de Blue Samu. Pour la suite, ce sera Anna Rocha Neroli de Broken Stones et à l'instant Bini avec le morceau Amoureuse. On est encore ensemble pour une petite demi-heure.

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C'était Lloyd avec Cult. Pour la suite, ce sera Sea Enable et à l'instant Nolaman avec Siren Eyes pour clôturer cette session Between de la semaine. Oui, c'est déjà terminé. On espère que vous allez passer un délicieux week-end en compagnie de BX1 avec une programmation 100% Fédération Wallonie-Bruxelles, bien sûr. À 16h, vous avez rendez-vous avec Jeanne et le récap de Bruxelles Centrale. Et nous, on se retrouve lundi dès 13h pour une programmation riche et haute en couleurs. On vous souhaite un délicieux week-end.

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1: Il est 16h, bienvenue sur BX1, on s'informe tout de suite avec Saskia Violette.
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1: Plusieurs associations tirent la sonnette d'alarme. Des familles avec enfants vivent à la rue depuis plusieurs semaines à Bruxelles.
2: Oui, les centres d'hébergement sont saturés. Rien que la semaine dernière, 18 familles, dont 32 enfants, se sont présentées au hub humanitaire à la recherche d'un toit. Parmi eux, 4 bébés de moins d'un an. Face à l'augmentation des demandes et au manque de moyens, l'association Cuistot Solidaire doit même suspendre le financement de nuits d'hôtel pour les familles sans solution. À l'approche de l'hiver, les associations appellent les autorités à agir d'urgence et à ouvrir de nouvelles places d'hébergement. La SNCB lance une vaste campagne de recrutement. Plus de 900 collaborateurs sont recherchés pour l'année prochaine. De nombreuses opportunités d'emploi sont donc à saisir au sein de la compagnie ferroviaire belge. L'objectif, renforcer les équipes pour assurer le bon fonctionnement du réseau, mais aussi répondre aux besoins du transport ferroviaire. Dans le détail, plus de 200 conducteurs de train, autant d'accompagnateurs et de techniciens sont recherchés, mais aussi des agents de sécurité et des profils informatiques. Bruxelles est une cible de la Russie et doit mieux se protéger. C'est l'avertissement lancé par le député fédéral Michel Nemagde des Engagés. Selon lui, la Belgique doit renforcer sa sécurité et sa coopération militaire, et ce face aux menaces hybrides, notamment les cyberattaques et les actes de sabotage. Le député s'est également exprimé sur la guerre en Ukraine et l'aide militaire belge. Il rappelle que 3 avions F-16 doivent être envoyés à l'Ukraine d'ici la fin de l'année. Le Brussels Diwali Festival célébrera ses 10 ans les 24 et 25 octobre prochains au pied de l'Atomium. 2 jours de festivités pour célébrer Diwali, la fête des lumières indiennes qui symbolise la victoire de la lumière sur l'obscurité. Et pour cette édition anniversaire, les organisateurs voient les choses en grand. Au programme, des spectacles de danse, de la musique traditionnelle, des ateliers pour petits et grands, mais aussi un village gastronomique pour découvrir les spécialités indiennes. Et pour clôturer chaque soirée, un feu d'artifice illuminera le ciel au-dessus de l'Atomium à 21h. Ce sont donc les 24 et 25 octobre prochains. Voilà, c'est la fin de ce Flash Info. Je vous retrouve à 17h et je vous laisse en compagnie de Jeanne.
1: Merci Saskia.
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0: Anne sur VX1.
1: Côté météo, le temps restera sec aujourd'hui avec un ciel qui devrait progressivement laisser davantage de place aux éclaircies. Les températures seront encore agréables autour de 20 à 22 degrés. Et puis ce soir, le ciel restera assez dégagé et les températures redescendront progressivement. Pour demain, samedi, on garde un temps sec. La matinée sera d'abord assez nuageuse avant de devenir un peu plus lumineuse au fil de la journée avec jusqu'à 21 degrés. Et puis sur les routes, comment ça se passe à 16h03? On nous signale un accident sur le 40 Bruxelles vers près de Sint-la-Capelle. Et puis après, pas mal d'embouteillages aussi qui commencent à cette heure-ci, notamment vers Porte de Skarbek et la chaussée de Woluwe. La vitesse moyenne est de 10 km/h. Vous perdez environ 25 minutes. Soyez prudents et patients. Dans la suite, Noali, c'est ce qui arrive dans votre playlist. Et juste avant, c'est Nsengu avec ce titre, Mon Amour. On l'écoute tout de suite sur BX1. Bel après-midi.

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J'espère que ça te plaira, Georges. 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
1: 16h12, vous écoutez Bruxelles Centrale. Merci d'être à l'écoute. Aujourd'hui, on a un beau programme dans cette émission.

Vous le savez, dans quelques minutes, Fabrice viendra nous rejoindre en studio pour nous parler du programme de Bonsoir Bruxelles, l'émission que vous retrouvez quotidiennement à partir de 17h. L'actu 360, ce sera donc votre rendez-vous. Et puis Valentine viendra nous parler d'une trend. Alors la trend du jour, on s'intéressera au Pilates. C'est vrai que ça fait quelques années maintenant que le Pilates est vraiment devenu à la mode. On essaiera de savoir pourquoi et puis pourquoi tous ces gens font du Pilates maintenant. Quelque chose qui n'était pas forcément connu avant. Et puis en deuxième heure, on aura une invitée musicale, Clélia, que vous avez l'habitude de retrouver dans la playlist de BX1, artiste bruxelloise qu'on aura aussi l'occasion de retrouver demain au festival francophone. Et puis quelqu'un du festival viendra d'ailleurs nous parler de la programmation de ce soir. Ça, ce sera pour la deuxième heure. On continue en musique. Rory, c'est ce qui arrive. Ce sera juste après ceci.

Rory à l'instant sur BX1. On passe l'après-midi ensemble. Je vous accompagne jusqu'à 18h dans Bruxelles Centrale. Et puis on va s'intéresser à ce que vous pouvez faire ce week-end comme activité à Bruxelles. J'ai quelques idées à vous proposer. Alors la première idée, si vous voulez profiter ce dimanche pour faire une petite visite culturelle, eh bien, et en plus gratuitement, eh bien, j'ai le bon plan puisque tous les premiers dimanches du mois, plusieurs musées bruxellois ouvrent leurs portes gratuitement. Alors au programme évidemment plusieurs choses, mode, costumes, médecine, histoire de Bruxelles ou encore les égouts. Et oui, c'est assez vaste. Il y a de quoi découvrir la capitale autrement sans forcément sortir le portefeuille. Ça, ce sera donc pour ce dimanche puisque c'est le premier dimanche du mois. Ensuite, direction la Bruxelles Design Week. Elle se termine ce dimanche après une semaine consacrée au design belge et international. Il vous reste donc quelques jours pour profiter de cette expo. Exposition, installation, atelier, conférence. Il y a plusieurs lieux de la capitale qui participent à l'événement avec notamment le Hub qui devient le cœur de ce festival. Une bonne idée si vous aimez découvrir de nouveaux artistes, des objets ou bien des projets un petit peu différents. Rendez-vous sur designweek.bruxelles pour aller choper toutes les infos. Et puis, dernière petite activité à faire ce week-end pour ceux qui cherchent quelque chose d'un peu plus insolite. Pourquoi pas une expérience immersive? C'est ce que Mind of a Serial Killer vous propose. Une

Exposition qui vous plonge au cœur d'une enquête et des mécanismes psychologiques liés aux tueurs en série. C'est un parcours scénarisé en plus de 20 étapes, de quoi s'immerger donc dans l'esprit des tueurs en série les plus célèbres de l'histoire. Si vous aimez ça, je pense que cette expo va vous plaire. Vous retrouvez évidemment toutes les infos sur internet.

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2: 16h22, merci d'avoir choisi BX1 pour vous accompagner. Et puis comme tous les jours, à cette heure-ci, il nous rejoint en studio. Il vient nous parler du programme de Bonsoir Bruxelles. Bonsoir Fabrice.
3: Bonsoir Jeanne et bonsoir à tous.
2: Quel est le programme de cette émission quotidienne qu'on retrouvera à partir de 17h?
3: Deux ministres pour le prix d'un, parce qu'on est même vendredi. Premier ministre, Jean-Luc Cruc, ministre fédéral de la mobilité. Il a proposé des mesures pour atténuer les nuisances liées à l'aéroport. On peut déjà parler d'un plan Cruc et on peut aussi déjà redire qu'il y a pas mal de gens qui tirent sur le plan Cruc, qui sera avec nous donc en début d'émission. Ensuite, on recevra Dirk De Smet, lui c'est le ministre bruxellois des Finances et du Budget. Il y a un conclave budgétaire ce week-end avec un déficit qui devrait passer théoriquement de 1 milliard à 700 millions pour les comptes de la région bruxelloise. On va lui demander comment il va faire et combien il y a d'argent il faut encore trouver pendant ce week-end. Ensuite, on vous proposera un débat sur les loyers dans le logement social, puisqu'on pressent que dans le cadre de ces mesures budgétaires, on va augmenter les loyers dans le logement social. On se demandera si c'est possible, à quoi ça peut servir et quel serait le juste prix finalement d'un loyer dans le logement social. On prend en compte les revenus des personnes, on prend en compte l'état du logement et ce qu'il pourrait représenter dans le marché privé. Il y a plein de questions qui se posent. Voilà. Après, on aura un film, une réalisatrice, elle s'appelle Marie McCourt. Elle sort un documentaire qui est très touchant et très remuant. Ça s'appelle Talking with Men Who Have Sex, et ce sont des témoignages avec des garçons sur qu'est-ce que c'est le consentement et comment ça se fait qu'à un moment tu m'as pas écouté. Il y a notamment un témoignage assez poignant, puisque quand il n'y a pas de consentement, il faut dire que c'est un viol. Donc on va décortiquer un petit peu le mécanisme à partir de ces témoignages sur pourquoi il y a des garçons qui sont un petit peu sourds. Et puis on terminera avec Ibrahim Ouassari pour l'intelligence artificielle et le dernier épisode en date qui est Donald Trump qui autorise, enfin qui donne son blanc-seing à toutes les grandes entreprises américaines pour qu'elles s'autorégulent. Surtout les gars, faites comme vous voulez, vous êtes chez vous. Donald Trump, il a d'ailleurs pas parlé d'intelligence artificielle. Il a lancé l'expression intelligence supérieure.
2: Ah oui.
3: Voilà.
2: Eh bien.
3: Comme ça, vous savez déjà presque tout.
2: Merci Fabrice pour ce beau programme. On vous retrouve donc à partir de 17h et puis pour la rediffusion à partir de 19h.
3: Merci.
2: Belle fin de journée, bonne émission.
3: Et bon week-end à vous.
2: Merci. Dans la suite, Adam Lanus, c'est ce qui arrive. Et puis Garance Midi sur BX1.

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1: 16h31, bienvenue sur BX1 si vous venez de vous brancher. Et puis comme tous les vendredis à cette heure-ci, elle a poussé la porte du studio. Elle nous a illuminé. Valentine est là. Bonjour Valentine.
2: Bonjour Jeanne.
1: Tu viens nous parler d'une trend aujourd'hui, du pilate.
2: C'est ça. Donc en fait, comme tu l'as sûrement remarqué, depuis quelques temps, voire 2 ans, le pilate est partout.
1: Et oui.
2: Vraiment partout. Donc on va un peu en discuter.
1: Hâte de savoir, hein. C'est vrai qu'on se pose un peu la question de pourquoi c'est devenu si populaire, pourquoi est-ce qu'on n'en parlait pas tellement avant, parce que c'est quand même quelque chose qui existe depuis, a priori...
2: Longtemps.
1: Je vais pas dire la nuit des temps, mais depuis 1900 et des, quoi.
2: Ouais, et surtout que de base, c'était aussi beaucoup utilisé par les prisonniers pour rester en forme et pour rester musclé. Ouais.
1: Oh, je savais pas ça.
2: Ben voilà, petite info.
1: Donc, attends, en fait... j'imagine les prisonniers J'ai le truc très, très cliché du prisonnier, tu vois, avec la combinaison.
2: Avec les petites ballerines à l'eau en chaussettes.
1: en mode US qui font des petites. Du petit pilates, pourquoi pas, hein, c'est vrai que ça peut détendre.
2: Et c'est Joseph Pilate qui l'a inventé. Comme ça, là, on a tout. Lui n'était pas prisonnier, je tiens à le dire. Mais du coup, voilà, sur Insta, TikTok, dans les salles de sport, les studios spécialisés, en fait, on voit des tapis, des reformers, des routines de 15 minutes, des vidéos Pilate du matin, Pilate pour avoir un ventre plat, Pilate pour dormir. Mais bref, le Pilate est devenu bien plus qu'un sport, c'est un véritable lifestyle, en fait, maintenant. Et les chiffres le montrent, parce qu'en 2025, selon ClassPass, l'application, le pilate était pour la 3e année consécutive l'activité sportive la plus réservée au monde sur la plateforme et les réservations ont augmenté de 66

0: à vendre sur les réseaux
1: ouais.
0: sociaux. Donc aujourd'hui, on voit énormément d'influenceurs proposer des cours de sport, des programmes personnalisés, des formations, des conseils de nutrition, même des contenus autour de la motricité. Mais le problème, c'est qu'en fait, il y en a qui le font alors qu'ils ne sont même pas coach sportif.
1: Ouais, ils ne sont pas forcément diplômés.
0: Ils sont pas pros,
1: pro là-dedans. Donc c'est vrai qu'il faut faire attention avec ce qu'on voit sur Internet. Hein.
0: C'est un peu dangereux parce qu'il y a plein de personnes qui font des études de kiné, de nutrition, de coach et qui finalement se retrouvent un peu dépassées par des gens qui ont effectivement beaucoup d'abonnés et qui s'en sortent très bien. Mais le fait d'avoir un beau physique et être sportif, et avoir une communauté, ça ne fait pas automatiquement de vous un professionnel du sport.
1: Et oui.
0: C'est ça le problème. Mais du coup, en fait, ce qu'il y a, c'est que quand on est coach ou professeur, on doit comprendre comment fonctionne le corps, on doit savoir adapter les exercices aux personnes qu'on a devant nous, reconnaître une mauvaise posture, pardon, comprendre les compensations, et en fait savoir quand un exercice n'est pas simplement adapté, et quand on a un professeur qui va donner un cours, lui voit tout ça, mais quelqu'un qui est passionné de sport et qui le fait très bien ne va peut-être pas voir tout ça et pas gérer tout ça. Donc c'est ça le problème.
1: Puis chaque sport est différent. Hein, je veux dire, c'est pour ça qu'il y a des spécialisations entre faire du rugby et du pilates. On n'est pas sur le même type de pratique.
0: Non, dites-moi. Après le pilates rugby, ce serait sympa.
1: Pourquoi pas.
0: On se fonce dessus, mais en mouvement un peu synchronisé. Mais après, ça reste. Moi, je consomme des vidéos de sport évidemment quand je suis chez moi, quand j'ai pas le temps de sortir, ou je regarde beaucoup d'influenceurs sport. Mais il faut quand même rester en alerte et prendre soin de soi, de sa respiration, comme tu disais, des mouvements pour pas se blesser, sinon ça peut être dangereux. Et en fait, savoir qui nous donne le conseil et comment le prendre.
1: C'est vrai que c'est presque contre-productif aussi. Hein. Parfois, certains exercices, si tu les fais mal...
0: Tu peux juste te blesser. Ouais. C'est horrible. Donc voilà. Donc, on peut ne pas être qualifié et connaître super bien ce métier, mais il faut savoir apprendre à l'utiliser aussi.
1: Eh bien, merci Valentine.
0: Bah, avec
1: pour
0: plaisir.
1: Cette petite chronique, on continue de parler de Pilates. Ce sera juste après Recorder. C'est ce qui arrive avant ça. Voici Accro sur BX1.

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0: Bruxelles Centrale. 16h45, vous êtes toujours à l'écoute de Bruxelles Centrale sur BX1 et puis on est toujours en bonne compagnie de Valentine qui nous a parlé de Pilates. C'est vrai ça. Que depuis quelques années, depuis 2 ans au moins, le Pilates est fort à la mode. On s'est posé la question de savoir pourquoi, est-ce que c'était une trend, et puis aussi de vous faire une petite piqûre de rappel sur le fait que c'était important de ne pas croire tout ce qu'on voit sur les réseaux. C'est vrai qu'il y en a qui s'improvisent professeurs de sport alors qu'ils ne le sont pas et ça peut parfois être dangereux. Pour avoir testé plusieurs studios de Pilates, moi je trouve justement, alors je trouve que les bons professeurs, on les remarque quand même assez rapidement. Ouais. Parce que justement, ils viennent directement te corriger dans ta posture. On avait reçu, il y a quelques semaines déjà, Nour qui a ouvert son café et studio de Pilates du côté de la rue, près de la rue de Namur, rue des Pépins, je pense.
1: J'aime plus le nom.
0: En tout cas, c'est une
1: perpendiculaire.
0: Rue de la Rainette,
1: c'est ça.
0: Tout à fait ça. perpendiculaire de la rue de Namur, avec justement des professeurs ici qui sont vraiment, on est sur un cours presque semi-privatif,
1: oui,
0: où on vient vraiment te corriger dans ta posture. Il y a le Sculpte aussi près du Châtelain, enfin des studios de Pilates. Il y en a une multitude maintenant à Bruxelles. La question, c'est de savoir bien trouver son professeur.
1: C'est ça, et parfois c'est vrai que c'est embêtant, mais il faut mettre le prix en fait pour un bon cours de Pilates.
0: C'est vrai que c'est assez cher, je trouve, le Pilates.
1: C'est très cher.
0: De façon générale, en fait, le sport de façon générale, c'est cher.
1: Maintenant, ouais.
0: Attends, à part la course à pied, il n'y a rien qui est gratuit. Hein.
1: Oui, après, moi, je continue à aller dans une salle pas trop chère. Et... Mais bon, c'est vrai que j'aimerais aller dans une salle un peu plus chère et beaucoup mieux.
0: Non, mais alors, une salle, donc, dans les salles de sport, en effet, il existe.
1: Avec des cours,
0: Mais je veux dire, quand tu as des cours de sport, parce que moi, j'avoue que je suis vraiment un bébé, mais si je n'ai pas un prof ou un cours ou un engagement...
1: Je comprends.
0: Je vais jamais aller courir sur mon tapis toute seule.
1: Non, je comprends.
0: Pour faire du vélo et tout.
1: Mais c'est très très cher. Après les formations, je sais qu'une formation de prof de Pilates c'est extrêmement cher aussi.
0: Oui, oui. Et puis, enfin, je veux dire, je critique pas. Je comprends le prix, l'investissement, etc. Puis c'est important. Je veux dire, au final, le sport c'est aussi pour la santé.
1: Ouais.
0: Aussi bien santé physique que santé mentale. Hein.
1: C'est ça. Et c'est clair que c'est dommage que c'est pas donné à tout le monde du coup, dû au prix.
0: Il faudrait faire des cours un peu accessibles.

0: En fait, après, le problème, c'est que dès que tu veux un certain standing,
1: ah oui, tout est dans les
0: prix. Parce que des cours collectifs, ça existe, hein, un prix un peu raisonnable. Mais c'est vrai qu'une fois que tu as goûté au cours,
1: oui.
0: au cours un peu de luxe,
1: ça touche un peu le.
0: Mais bon, 15€ le cours de Pilates, ça reste cher. Hein.
1: C'est cher.
0: Ça veut dire sur le mois, allez, si on se dit qu'en général, on est censé faire quoi, 2 à 3 cours semaine?
1: Bah quand tu vois un abonnement, c'est maintenant il y a des abonnements à 300€.
0: Ouais, par mois.
1: Ouais.
0: Mais bon, est-ce que c'était un abonnement pour un truc de streaming, tu vois, est-ce que pour une plateforme de streaming ça nous choquerait? J'ai l'impression qu'on a souvent tendance à se dire ah c'est cher, etc. Mais on va direct mettre les moyens pour la nourriture ou tu vois, pour les abonnements genre de plateformes ouais. de livraison ou pour les trucs, les plateformes de streaming pour regarder les films, alors que c'est pas forcément nécessaire ça.
1: Ouais, après moi je préfère payer plus cher et avoir quelque chose de bon pour moi, mm-hmm. même pour la nourriture, etc., que gaspiller mon argent. Bon, après je suis très dépensière, donc je suis pas un exemple.
0: Merci en tout cas Valentine.
1: Merci
0: pour,
1: à toi.
0: Pour ce décryptage de trend. On te retrouve vendredi prochain à la même heure, et puis nous on continue en musique. Maple Paper, c'est ce qui arrive. On aura aussi Pierre Demar avec son titre Opinel, extrait de son tout nouvel album Ave Demar, qui est sorti le 25 septembre. Et oui, c'était le jour de mon anniversaire, donc je m'en souviens. Et puis à 17h vous avez rendez-vous avec Saskia pour le tour de l'actu. Merci Valentine.
1: Merci à toi.

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0: C'est l'heure de notre actu 360. Bonsoir Saskia Violette.
1: Bonsoir,
0: 360 secondes pour un regard à 360 degrés. Et on commence avec la fin de la gratuité des repas scolaires dans les écoles. L'accès aux repas chauds s'effondre dans les quartiers les moins favorisés.
1: Les cantines supprimées, inscriptions en chute libre. Beaucoup de familles renoncent aux repas chauds. Résultat, les cuisines bruxelloises enregistrent une baisse globale de 25% des commandes. Et dans certains établissements, cela grimpe à 70%, ce qui impacte fortement leurs activités. Comme l'explique le directeur général des cuisines bruxelloises, il est au micro de Claire Vermeulen.
2: Aujourd'hui, on tourne aux alentours de 9600 repas par jour, alors que nous étions dans la même période aux alentours de 11800 repas. Donc il y a quand même une perte de plus de 2200 repas par jour, hors mercredi bien évidemment, parce que là, l'activité est moindre. Cette gratuité qui a été malheureusement arrêtée par décision de la Fédération Wallonie-Bruxelles a un impact très important sur l'ensemble de notre activité.
0: La politique, le gouvernement bruxellois va se réunir ce week-end pour un conclave budgétaire et l'objectif c'est de parvenir à un accord d'ici dimanche.
1: Oui, et de réduire le déficit à 719 millions d'euros en 2027 pour atteindre l'équilibre, si possible, en 2029. Alors pour y parvenir, il faudra faire des économies. Reste à savoir où réaliser ces coupes. Pour Jamal Ikazban, chef de groupe PS au Parlement bruxellois, certains secteurs doivent absolument être préservés. Pierre.
3: On attend le résultat avec impatience, mais il est clair que nous, PS, nous avons des lignes rouges. Donc évidemment, nous, on ne veut pas toucher à la politique du logement. On doit continuer à donner des possibilités de logement, tant au niveau social, mais aussi dans l'acquisition de logements dans le privé pour les personnes. Donc on doit continuer à soutenir les politiques liées au fonds du logement, notamment, mais aussi le logement social. Donc on doit pas, le logement social ne doit pas être le parent pauvre de la politique du gouvernement. On veut aussi qu'au niveau mobilité, il n'est pas question qu'on touche à l'abonnement de 1 euro STIP pour les jeunes et pour les seniors. Donc je sais qu'en Wallonie, certains y ont mis fin. Il n'est pas question pour nous d'y mettre fin ici à Bruxelles.
0: Voilà, et en marge de ces débats, un incident ce matin au Parlement régional bruxellois avec les propos d'une députée désengagée qui ont provoqué une belle polémique.
1: Oui, ça s'est fait en plein débat sur les visites domiciliaires. Sophia Benani a lancé hors micro « Nous, on ne soutient pas les terroristes », une phrase prononcée pendant l'intervention de la députée écolo Farida Tahar qui s'oppose au projet de loi fédérale. Ses propos ont provoqué une suspension de séance de 5 minutes. À la reprise, le chef de groupe Les Engagés a présenté ses excuses, qualifiant ses propos d'inacceptables.
0: L'État fédéral veut renforcer la lutte contre les menaces hybrides. Une nouvelle plateforme opérationnelle va voir le jour.
1: Une décision qui a été annoncée aujourd'hui par la ministre de la Justice, Annelies Verlinden, à l'issue du CNS, le Conseil national de sécurité. Cette plateforme sera coordonnée par la Sûreté de l'État et réunira les spécialistes des différents services de sécurité et de renseignement. L'objectif, partager plus rapidement les informations, mais aussi

0: mieux réagir face aux menaces hybrides. On parle notamment de cyberattaques, de campagnes de désinformation, d'espionnage ou encore de sabotage.
1: Les syndicats policiers dénoncent des réquisitions massives après le dépôt d'un préavis de grève.
0: Préavis de grève qui démarre dès demain et ce jusqu'au 15 octobre, qui a été déposé le 24 septembre dernier. Alors à l'origine de ce mouvement, les syndicats estiment que les policiers mobilisés dans la lutte contre le trafic de drogue ne sont pas suffisamment informés des risques qu'ils encourent. Ils réclament donc que ces questions de sécurité soient discutées au plus haut niveau de la police fédérale. Mais selon les syndicats, les autorités ont commencé à réquisitionner massivement les agents. Autrement dit, les policiers concernés doivent assurer leur service, et ce, malgré le préavis de grève. Une situation qui, selon eux, les empêche d'exercer ce droit de grève et puis de faire entendre leurs revendications.
1: Beaux-Arts soumis à la diète, le Palais des Beaux-Arts ne recevra plus de subsides de la part de la communauté flamande à partir de l'année prochaine.
0: Décision prise dans le cadre des économies budgétaires du gouvernement flamand. Et le manque à gagner, lui, est important. Plus de 700 000 euros par an pour l'institution culturelle bruxelloise. Le directeur de Beaux-Arts dénonce une décision prise sans concertation. Il s'inquiète d'ailleurs des conséquences sur la programmation, alors que l'institution subit déjà d'autres réductions de financement. Il est au micro de Valentine Belus.
2: C'est évidemment encore un peu tôt pour vraiment le chiffrer concrètement, on vient de l'apprendre, mais je ne vois pas d'autre solution que d'effectivement réduire le nombre certainement, mais même parfois l'ambition des projets qu'on va présenter. Et c'est très triste, cette maison est bientôt centenaire, hein, depuis 1928 elle existe, elle a une histoire incroyable, on peut presque faire Bruxelles, l'histoire de l'art à Bruxelles en Belgique est tellement liée à ce lieu, et je pense que c'est hyper important de maintenir une qualité dans cette maison et que les pouvoirs publics ont vraiment un rôle là-dedans.
1: On termine avec un nouveau titre de Camille Yembe, ça s'appelle « Tout est facile », ça vient de sortir, enfin c'est sorti la nuit dernière, et c'est une chanson qui est coécrite avec Leslie, Raph et Bruant.
0: Ces artistes ont été sélectionnés par la chanteuse bruxelloise parmi les 750 candidatures envoyées suite à l'appel du projet Génération Débrouille. Anaïs Corbin était à la release party live du morceau. Elle a pu justement demander à Camille Yembe comment s'était passée la collaboration avec ses partenaires artistiques.
3: Le but, c'était de mettre en avant des débrouillards, autrement dit des personnes qui font de la musique par tous les moyens et qui essaient de juste se faire voir. Et forcément, ça m'a fait penser à mon propre parcours. Et donc, ça m'a touchée. Je me suis dit, ouais, j'ai envie d'en faire partie. J'ai trouvé ça plutôt facile. J'ai l'impression que tout le monde a essayé de s'emboîter aux autres et de comprendre là où chacun voulait aller. Et après, surtout, on a respecté l'artistique de chacun. Je veux dire, Leslie, elle a fait ce qu'elle avait envie de faire sur le morceau. Rapha, elle a fait ce qu'elle avait envie de faire sur le morceau. Et Bruant aussi. Donc en vrai, il n'y a pas vraiment eu de concession, je pense, artistique, j'espère. Sauf s'il y en a un qui regrette, mais voilà.
0: Et puis d'ailleurs, plus de 1000 voix du public ont aussi été enregistrées pour le refrain. Un clip a également été tourné. La chanson est disponible sur toutes les plateformes si vous avez envie de l'écouter.
1: 1000 voix, c'est vrai que ça commence à faire un certain nombre de choristes assez massifs. Merci beaucoup, Saskia Violette. C'était l'actu 360. On vous retrouve lundi.
0: Ben oui, même heure, même place.
1: Bon week-end.
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1: 17h10, merci d'avoir choisi BX1 pour vous accompagner. On passe encore une petite heure ensemble. Clélia, notre invitée, va nous rejoindre. Ce sera dans les prochaines minutes. Avant ça, on va faire un tour du côté de la météo. Le temps restera sec avec un ciel qui devrait progressivement laisser davantage de place aux éclaircies. Les températures seront encore agréables hein, avec jusqu'à 20 degrés. Et puis ce soir, le ciel restera assez dégagé. Mais les températures vont commencer à un petit peu redescendre. Demain, samedi, on garde un temps sec. La matinée sera d'abord assez nuageuse avant de devenir plus lumineuse au fil de la journée avec jusqu'à 21 degrés. Voilà pour la météo. Et puis côté trafic à 17h10, vous le savez, les embouteillages, ça commence un petit peu, notamment du côté de la rue de la Loire. Ici, vous perdez une quinzaine de minutes. Et puis entre Porte de Halle et Simonis, le trafic est perturbé. Vers le tunnel Porte de Namur aussi, vous perdez environ une quinzaine de minutes. Soyez patient, prudent et bonne route. Et puis dans les prochaines minutes, on parlera d'elle. Elle est en studio. Clélia arrive. Ce sera juste après Mintissa.

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1: Et aujourd'hui dans Bruxelles Centrale, on reçoit une artiste bruxelloise qui développe un univers à la croisée de la pop, du hip-hop et de l'électro. Elle est avec nous en studio. Bonjour Clélia.
2: Bonjour, merci de me recevoir, ça fait trop plaisir.
1: Ben merci à toi d'avoir accepté notre invitation. Est-ce que pour les auditeurs qui te découvrent, bon c'est un petit peu tard, hein, t'es dans la playlist en tout cas de BX1 depuis bien longtemps, on adore tes titres. Comment tu décrirais ton univers? Comment t'as commencé? Explique-nous un peu ton parcours.
2: Alors j'ai commencé à écrire... Petite quand même.

0: assez vite, mais je passais plus par la poésie. Mm-hmm. Donc c'est vrai que la chanson, ça arrivait un peu plus tard, même si la musique était très présente à la maison. Mais on va dire que j'ai vite aimé le fait qu'on pouvait parler de choses par écrit dont on parlerait peut-être pas face à face, ouais. et y rajouter une certaine poésie du coup. Et c'est vrai que avec le temps, petit à petit, je commençais à enregistrer des chansons dans ma chambre. Personne ne savait que je faisais de la musique. Et,
1: c'était vers quel âge ça ?
0: Ça, c'était vers mes 14-15 ans. J'avais un micro USB avec une latence terrible et tout. Donc toutes les chansons, elles sont hors temps, c'était terrible. Mais j'aimais vraiment le fait qu'on pouvait explorer, déposer des choses, ouais, qu'on ne dirait pas de manière dans la vie de tous les jours. Mm-hmm. C'est vrai que j'ai toujours été une enfant sensible aussi. Et je pense que c'est ça que j'aimais bien, c'est que dans la musique, dans l'écriture, il y a de la place pour cette, ouais, sensibilité.
1: C'est un peu ton journal intime, quoi.
0: Oui, c'est ça. Et c'est un endroit où c'est pas une faiblesse. Mm-hmm. Ça peut même être quelque chose de cool, quoi. Comparé à ce qu'on te fait sentir dans la vie.
1: Ouais.
0: Donc voilà, ça a commencé. Et puis petit à petit, j'ai été enregistrer ma première chanson en studio. J'y ai pris goût. Et comme j'ai toujours, je vis les choses un peu au jour le jour. J'ai aimé faire ça. J'ai sorti une chanson. Je me suis dit, ah, c'est cool, je vais en sortir une deuxième. Et
1: en fait, ça
0: m'a pris et j'aime trop. Et depuis, je me professionnalise là-dedans.
1: Tu dis que tu fais ça depuis que t'es petite. Est-ce que t'as un entourage familial qui est déjà un peu présent dans la musique ? Est-ce que tes parents sont musiciens ? Est-ce qu'il y en a qui jouent d'un instrument ou
0: Oui. Alors mon papa, je sais pas s'il m'écoute là, mais big up à Karim. Lui, il nous a vraiment fort plongé dans la musique petite. En fait, lui par exemple, avant de dormir, il nous disait soit vous allez dormir maintenant, parce que j'ai aussi des sœurs. Soit je vous fais découvrir trois titres, donc évidemment on choisissait toujours,
1: ouais,
0: la musique.
1: On n'a jamais envie d'aller au lit, donc il y a toujours.
0: Exactement.
1: On prend toujours l'autre option.
0: Exactement. Et comme ça, il nous a fait découvrir plein d'artistes jeunes.
1: Génial.
0: Ça peut être du Radiohead, les Beatles, Gainsbourg. Enfin, vraiment,
1: ouais,
0: il a fait
1: large,
0: notre
1: quoi,
0: culture,
1: comme...
0: ouais, vraiment. Et en plus de ça, il était batteur. Et il a toujours joué à la, wow, batterie à la maison.
1: Ça m'impressionne, donc, les gens qui savent jouer de la batterie. C'est hyper compliqué.
0: Oui,
1: comme
0: il faut tout coordonner, ouais, et tout. Mais du coup, effectivement, avec mes sœurs, il y avait tout le temps de la musique, quoi. On dansait tout le temps. Il a même été dans un groupe petit. Ça me fait rire parce que il m'a dit, bon, on n'a pas été très connu, mais tout était dit dans notre nom. Et en fait, leur groupe, il s'appelait les Transparences. Donc voilà, ils ont pas été connus, c'était un groupe amateur, mais il a joué aussi jeune dans un groupe et tout. Donc ouais, ça, bon, c'était très présent autour de moi, quoi.
1: Big up à ton papa, peut-être qu'on peut retrouver ça sur YouTube, alors.
0: Transparences, malheureusement, ils ont...
1: Ah ouais, ils ont tout supprimé.
0: Ouais, il n'y a pas de traces, malheureusement. C'était il y a quelques années, quand même.
1: C'est qui un peu tes inspirations? Tu l'as dit, ton papa t'a fait découvrir un univers musical assez large. Toi, pour ta musique, tu t'es inspirée de qui ?
0: Ah, de beaucoup, beaucoup d'artistes. Je pense il y a plein de facettes que j'aime dans la musique. J'aime, mm-hmm, bien l'écriture authentique. Parfois, ça va être des mélodies qui vont me toucher. Par exemple, je citais les Beatles, mais pour moi, ils ont des top lines de, ouais, voix tout le temps efficaces. Pour plein de choses différentes, des artistes vont me toucher. Je pense à Cesaria Evora, par exemple. Pour moi, elle a un côté très brut, vrai, authentique dans la voix. Elle, c'est une artiste qui m'inspire beaucoup. Et par exemple, je pense à Yamé, lui, dans les, mm-hmm, top lines, pareil, j'aime trop. Dans les artistes un peu plus actuels, y en a plein. Dans l'écriture, ça peut être Aurel San, Stromae, Big Flo et Oli.
1: Et oui, plein d'artistes talentueux. Toi aussi, hein, tu en fais partie.
0: Merci.
1: Comment tu construis un peu, donc tu le disais, tu as commencé peut-être un peu par la poésie. Est-ce que du coup, c'est le texte que tu écris en premier dans tes chansons ou ça varie d'une fois à l'autre? Est-ce que parfois tu démarres de la top line? De la prod, comment ça se passe?
0: Alors ça dépend un peu. C'est vrai que j'ai pas de processus vraiment fixe. Mm-hmm. Je pense que j'aime bien venir prendre un peu ce qui vient sur le moment. Je bosse avec des compos aussi hyper talentueux. J'aimerais bien citer leurs noms. Il y a Ryan par exemple, Junio, King, Max, Kef. Eux, c'est vraiment les personnes avec qui je bosse depuis longtemps. Et souvent ça part de base mélodique. Mm-hmm. Je pense que c'est quelque chose qui m'inspire beaucoup. On teste des accords et puis là il y a un peu cette magie, on se dit oh waouh, c'est cool. Puis souvent il y a des mélodies qui viennent, puis les mots viennent en dernière position. Et par

0: fois, je pense à une chanson que j'avais faite sur le TDAH qui s'appelle TDA. Celle-là, par exemple, c'était venu juste avant de dormir, j'avais une mélodie en tête et c'était la mélodie du refrain, quoi. Et le lendemain, on avait session, j'ai dit, ouais, les gars, j'ai un truc. Et on m'a dit, ouais, c'est cool, on est parti de là et on a construit la prod autour. Donc, ça dépend un peu, mais on va dire qu'en général, ça part quand même du feeling, de quelque chose qui vient des tripes, quoi, d'abord de la musique et puis le texte vient.
1: TDA, elle est dans la playlist. On l'écoutera peut-être un peu plus tard. On va aussi parler de ton projet Forfait Solitude. Un morceau toutes les 7 semaines, si je dis pas de bêtises.
0: Exactement.
1: C'est un pari quand même assez ambitieux. On en parlera dans quelques minutes. Ton titre, La Machine, qui en fait partie, on va l'écouter. Ce sera juste après ceci.
0: Merci.
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0: La machine, c'est le titre de Clélia qu'on vient d'écouter et elle est avec nous, hein. On est en bonne compagnie aujourd'hui. Tu seras d'ailleurs de passage au Festival francophone demain, le samedi 3 octobre, si je ne me trompe pas dans les jours. Et oui, demain, on est bien le 3. On aura d'ailleurs Florent tout à l'heure du festival qui viendra nous parler de la programmation. Et puis, on continue de parler de ton projet Forfait Solitude, un projet super personnel, intime aussi. Tu te livres beaucoup, hein, toi, dans tes titres, Clélia. Ouais, super, j'ai pas allumé ton micro, ça m'arrive tout le temps.
1: J'allais dire, je voyais que la lumière était pas allumée, j'essayais de te faire un signe.
0: En plus, ouais, je voyais que tu me regardais, j'ai pas capté, tu vois.
1: Qu'est-ce qu'elle veut?
2: Elle me fait des signes chelous.
1: Mais oui, effectivement, c'est vrai que, comme je le disais tout à l'heure, j'ai vite trouvé un espace de comme un peu un journal intime, mm-hmm. même si le but c'est pas que ce soit que personnel. J'aime bien raconter aussi des choses que j'observe, des histoires qui m'ont marqué parfois de proches et tout. Mm-hmm. C'est pas toujours mes histoires non plus.
0: Ouais, tu t'inspires aussi un peu des autres.
1: Oui, voilà. En fait, je pense qu'au final, il y a beaucoup de sujets très personnels qui deviennent finalement des mm-hmm. sujets universels, parce que il y a beaucoup de choses, on parle de forfait solitude, mais par exemple, je pense que tout le monde, un jour dans sa vie, a senti ce sentiment de solitude mm-hmm. ou le sentira. J'espère pas trop longtemps, mais du coup, je trouve que c'est ça qui est beau, que dans un sujet très intime, ça peut devenir en fait rassembleur.
0: Parler à tout le monde.
1: Voilà, c'est ça.
0: C'est pas compliqué quand même de se livrer autant, parce que bon, c'est, tu le disais, des histoires personnelles ou de ton entourage. Une fois que tu sors le morceau, il est plus, enfin, il t'appartient plus, entre guillemets. Mais c'est pour le public. On ne sait pas toujours comment les gens vont l'accueillir. Alors oui, il y a d'office des gens qui se reconnaissent dedans, mais donc ça veut dire que les gens entrent aussi un peu dans ton intimité. Ça, c'est dur pour toi de faire ça, de te livrer ou pas?
1: Alors c'est intéressant parce que c'est vrai que par exemple tout ça j'y pense pas au moment au processus créatif. En mm-hmm. fait il y a parfois même la première chanson de l'EP qui s'appelle Forfait Solitude, ça parle clairement d'un moment de dépression, ouais. où on est chez le psy, on sait pas comment on a fini là, même si c'est sur une prod très dansante, au final c'est quand même assez fort et c'est vrai que c'est plus après en fait où je me dis mais je vais jamais sortir ça, quoi. Moi, de base, je me suis dit jamais je sors ça, c'est trop intime. Et en fait, à ce moment-là, je me suis dit ce serait trop cool de faire de ce moment de solitude mm-hmm. et de vulnérabilité que je ressens pour la première fois quelque chose d'authentique. Et c'est de là qu'est venue l'idée de sortir une chanson toutes les 7 semaines. Je me suis dit comme ça, on va sentir en temps réel tout le chemin thérapeutique au final, ouais. parce que j'avais déjà espoir et je me disais déjà c'est pas possible que je sois comme ça toute ma vie, donc ça va aller mieux. Et en fait, si on sortait ça en temps réel en musique, ce serait cool. Il y a d'office des gens qui vivent ça aussi, quoi. Je le voyais autour de moi, donc ouais, je pense que ce petit moment de courage il passe un instant et puis après ça va. Quand t'as les retours des gens, tu te dis j'ai pas fait ça pour mm-hmm. rien, si ça peut faire du bien c'est cool.
0: Toutes les 7 semaines, tu sortais donc un nouveau titre pour cette EP. C'est un projet et un pari assez ambitieux, oui. quand même. On sait le temps que ça représente d'écrire un morceau. Alors parfois, ça vient tout seul. Tu le disais, tu penses à une top line, à une mélodie, mm-hmm. à quelque chose avant d'aller dormir et t'écris très très vite le refrain. Et puis, il y a des trucs qui prennent aussi parfois plus de temps. C'était, j'imagine, il y a quand même une pression de se dire, OK, là, dans 7 semaines, il y a d'office un truc qui doit sortir. Comment vous avez organisé un peu tout ça?
1: Il y avait beaucoup, beaucoup de pression pendant cette période. Il y a mes managers qui se cachent derrière là dans le studio, mais déjà une pression personnelle parce que il faut se dire, est-ce que je vais avoir de l'inspiration? Ouais. Mais ça, encore, ça allait, mais c'était plus une pression de groupe parce que du coup, il y a plein de choses, quoi, pour créer une chanson. Il y a créer la chanson, ouais. déjà. Donc il fallait trouver du temps, faire beaucoup de studios avec les compos et tout. Et en même temps, j'avais pas envie de tricher et sortir une chanson qui était dans mon disque dur, parce que je me disais, le but de ce projet, c'est encore une fois mm-hmm. sortir les chansons un peu en temps réel. Donc on sortait vraiment ce qu'on créait, quoi. Alors que d'habitude

0: Et donc, ça fait que parfois, je suis pas très régulière sur les sorties, je vais garder des chansons. Donc, de ce côté-là, ça m'a stimulée parce qu'en fait, j'avais pas le choix. On avait annoncé
1: qu'on sortait.
0: Oui, il y avait une deadline. Donc, il y a même des chansons qu'on a sorties. Je suis pas sûre que je les aurais sorties si j'avais pas eu cet élan, quoi. Et à côté, c'est beau parce que je trouve que ça, c'était une belle vulnérabilité, quoi. Quand on voit maintenant le projet qui est sorti, c'est une trace un peu qu'on a laissée avec toute l'équipe, quoi. Moi, finalement, je dis toujours, ce projet, il s'est pas créé seul. Et c'est ça qui est beau. Il s'appelle Forfait Solitude, mais au final, on a un peu mis de chacun de nos pattes, tu vois, avec les musiciens avec qui je travaille, mon équipe pour les visuels. Et au final, ça devient un projet un peu qui rassemble. Et j'espère aussi sur scène et tout que ça se prolongera. C'est vraiment le but, quoi.
1: T'avais déjà une idée quand t'as lancé ce projet du nombre de titres que t'allais sortir ou pas?
0: C'est venu un peu sur le temps parce que du coup on s'est dit ok, une chanson toutes les 7 semaines c'est cool, c'est audacieux, mais par contre combien de temps on va savoir le faire, parce que c'est vrai que c'était à la fin, franchement on a eu des petites sueurs froides parfois, parce que c'est vrai qu'il y a le temps du mix, master, il y a aussi toutes ces choses là
1: et c'est puis vrai que c'est des trucs auxquels on pense pas forcément hein, pour les gens qui sont en tout cas pas dans ce milieu artistique, tout le processus créatif d'une chanson. Alors oui, évidemment il y a l'écriture, il y a la prod, mais après il y a tout le travail que les ingés sont, ton beatmaker ou j'en sais rien, enfin il y a du travail encore derrière de mixage, mastering, et puis la mise en ligne aussi sur les plateformes qui peut, en fonction de l'abonnement DistroKid qu'on a pris, peut prendre moins ou plus de jours.
0: Exactement, et en fait c'est vrai qu'au moment où la chanson est sortie, il faut se dire qu'on l'a écoutée au moins des centaines de fois, quoi. Franchement, entre le processus créatif, les mix, où à chaque version on est en mode ah ça peut-être, tu vois, le kick il peut être un peu plus fort. On se prend la tête pour des détails. Au final, parfois, je me dis que je suis même pas sûre que les gens écouteraient. Mais c'est ça qui est beau aussi. Mais du coup, c'est vrai que c'est venu avec le temps de se dire, ce serait cool que ça dure à peu près un an. Et c'est comme ça qu'on s'est dit, ok, toutes les 7 semaines, on a commencé à calculer que ça faisait 5 titres, hein, si je me trompe pas, 5 titres avec TDA en bonus track, du coup, dont je parlais. Parce que pour moi, c'est un peu la chanson qui a ouvert les portes de la santé mentale.
1: Oui.
0: Je l'avais sorti il y a un an maintenant, quelque chose comme ça. Et c'est vrai que c'est la première fois sur les réseaux, j'avais eu des retours, notamment sur TikTok, de personnes qui avaient aussi des troubles de l'attention et qui disaient je me reconnais. Et c'est vrai que ça a été un peu cet élan d'aborder la santé mentale quand je prends le recul. Et donc je me suis dit, ok, on va la rajouter aussi.
1: C'est quoi le titre dont t'es la plus fière dans cette EP?
0: Très bonne question. Ouais. C'est une très bonne question. Je pense que j'hésite entre deux chansons. Forfait Solitude, je dirais, parce que
1: c'est la première
0: et le visuel aussi. Ça a été 2 ans de scène pour financer ce clip au final, parce que alors que c'est pas un clip à très très haut budget, mais je suis fière de ce qu'on a réussi à faire dans le visuel. N'hésitez pas à aller regarder Forfait Solitude si jamais.
1: Mais dispo sur YouTube, sur ta chaîne.
0: Voilà, donc ça pour le clip et tout, pour l'histoire derrière. Et sinon en terme musical, je dirais peut-être La Machine, même si c'est peut-être pas la plus ouverte, mais en termes de paroles.
1: Il raconte quoi ce titre? On vient de l'entendre, hein, La Machine. Il raconte quoi pour toi? Qu'est-ce que tu as voulu transmettre avec cette chanson?
0: Le fil rouge de l'EP, c'est partir un peu du moment donc de solitude jusqu'au fait de s'ouvrir, de vivre ensemble. Et donc, je voulais que ça se sente dans les prods et dans les textes et tout. Ça, c'est la deuxième chanson de l'EP, La Machine. Donc, on est encore dans le côté très introspectif. C'est la première fois que je parle vraiment en jeu, tu vois, assumé, alors que parfois c'est plus facile de parler en il, elle, tout ça. Là, ça parle vraiment de mon histoire d'avoir travaillé dans un job alimentaire. Tu vois, j'ai travaillé 2 ans dans un magasin de vêtements parce que je vis pas encore à 100% de la musique. Donc ça parle un peu de ça, de se dire... En fait, on est un endroit où on se sent pas à notre place. Et j'avais envie que ça s'adresse à des personnes qui ont ça aussi, parce que
1: il y a beaucoup qui se reconnaissent là-dedans, malheureusement.
0: C'est ça, de se dire là j'ai plein de projets en tête, j'ai plein de rêves, j'y crois, mais là je suis bloquée dans une situation. Cette chanson, elle parle un peu de ça. De sortez-moi de cette machine, quoi, tu vois. Ça parle même un peu du capitalisme, tu vois. Je dis machine à joie, machine à sous, rire. Et tu vois, il y a beaucoup de trucs, beaucoup de jeux de mots comme ça, de se dire que, on se retrouve.

0: des jobs alimentaires, parce que la vie coûte cher, enfin, ça parle un peu de tout ça, quoi. De se dire comment on se retrouve dans ces situations où on est un peu bloqué et comment on en sort aussi.
1: Le projet là, il est terminé, tous tes titres sont sortis. Comment tu te sens après avoir donné de ta personne pendant aussi longtemps? J'imagine, c'est presque, je sais pas, presque comme un accouchement, quoi. Tu vois, le truc, il est terminé. Est-ce que tu te sens pas un peu seule justement maintenant? Tu parles beaucoup de solitude, mais c'est vrai, tu te sens pas seule après avoir eu un rythme comme ça où toutes les 7 semaines tu t'imposais quelque chose. C'est quoi la suite aussi?
0: Alors, c'est vrai que je me sens pas seule après tout ça. Je pense que je me sens d'une part soulagée de plus avoir la pression de créer, parce que c'est vrai que ça peut être difficile aussi de se dire de quoi je vais parler. En fait, j'ai beaucoup eu cette question de quelle est la conclusion que je vais donner à ce projet, tu vois. J'avais pas envie que ce soit un projet non plus triste ou trop mélancolique. Il finit par un titre qui s'appelle J'en sais rien, et le refrain, ça dit tout ce que je sais, c'est que je n'en sais rien. Ça paraît bête dit comme ça, mais j'avais envie de tout simplement montrer que en fait le mieux-être, il se trouve peut-être à partir du moment où on lâche prise et on accepte qu'on sait pas ce qui nous attend, que et donc ouais, ça c'est un peu la conclusion du projet. Mais du coup, je me sens bien maintenant qu'il est sorti, franchement, de plus avoir cette pression créative, de me dire que là je peux retourner en studio,
1: Sans
0: viser tout, c'est
1: deadline.
0: ça, et je vais mieux aussi, hein, merci la vie, c'est cool. Donc je vais aussi sortir de la santé mentale. Je suis contente qu'il y ait un projet comme ça.
1: Ouais, c'est important hein, de parler de ces sujets. C'est vrai qu'à travers la musique, on peut aussi souvent faire passer
0: C'est
1: des
0: ça.
1: messages. C'est une voie pour ça aussi. Et merci aux artistes qui le font d'ailleurs. Donc merci à toi, Clélia.
0: Merci beaucoup.
1: Qu'est-ce qu'on peut te souhaiter pour la suite? Qu'est-ce qui arrive peut-être dans les prochains mois? Bon, on s'imagine que là, après cette période intense, tu vas peut-être avoir besoin de prendre un peu de répit. Mais qu'est-ce qui arrive pour les prochaines, pour 2027 peut-être?
0: Alors pour 2027, j'aimerais vraiment faire mon premier concert solo. C'est vrai que là, j'ai pas encore fait de date solo. On commence à avoir quelques dates. On a fait les fêtes des Wallonies récemment. C'était vraiment dingue. Je pense que c'était un des plus beaux concerts de ma vie. Il y avait tellement de gens et tout. C'était bizarre. C'était trop bien. Et c'est d'ailleurs, à ces moments-là, je trouve que Forfait Solitude prend tout son sens, quoi. Tu vois, tu chantes des chansons comme ça, et là, d'un coup, tu chantes avec des centaines de personnes, genre, ça va aller, ça va aller. Et ça prend trop sens, quoi, tu vois. Donc, je nous souhaite d'avoir d'autres dates. Premier concert solo, j'aimerais trop aussi.
1: C'est quoi ta salle de rêve?
0: Oh, ma salle de rêve. En premier concert solo, je sais pas encore, mais ma salle de rêve en Belgique, un Palais 12 ou
1: Ah
0: quoi,
1: ouais, ce serait bien hein,
0: ce serait dingue, ouais.
1: de pouvoir passer de l'autre côté de la scène. C'est vrai que c'est toujours un peu. Moi, je pense. Alors, je suis pas du tout artiste. Hein, je sais pas chanter. Je te laisse ça à toi. Moi, je crois que ce serait l'ancienne Belgique, ma salle de rêve. Ou alors
0: Ah,
1: l'Olympia
0: je
1: si on quitte
0: comprends.
1: la Belgique pour avoir mes petites lettres en
0: Ça,
1: rouge.
0: c'est vrai que ça
1: C'est
0: doit
1: le
0: être
1: côté un peu
0: magique.
1: égocentrique, je crois.
0: Non, mais je comprends, ça doit être clairement magique. Mais clairement, tu vois, on parlait des fêtes des Wallonies, mais j'ai été là en tant que festivalière. Et c'est ça aussi qui est magique dans ces moments-là. Quand tu te retrouves sur scène, tu te dis, comment j'en suis arrivée là? C'est trop bizarre. J'ai rencontré d'autres artistes, tu vois, comme Fatal Bazooka.
1: Ouais.
0: Tu vois, il y avait sa loge en face et tout.
1: Des
0: J'étais là, mais
1: icônes, quoi.
0: c'est un multiverse. Je comprends pas. Et donc, oui, c'est vrai que ça, c'est fou, quoi. J'espère qu'il y aura d'autres dates comme ça.
1: Est-ce que tu as une collab de rêve?
0: Une collab de rêve, j'ai cité Yamé, par exemple. Lui, dans les collabs que j'aimerais faire artistiquement, il me stimule trop dans ce que j'entends. À chaque fois, chaque son, il y a une top line qui me choque. Et donc, lui, juste pour le processus créatif en studio, j'ai absolument envie de faire une session avec lui, même si le son il sort pas. Yamé, j'aimerais trop. Sinon, en feat, franchement, Stromae, j'aimerais trop. Il écrit trop bien. Je pense que on est beaucoup de Belges à le citer parce que franchement, il nous a
1: Bah,
0: tous
1: parcours inspirant
0: inspirés.
1: aussi, Stromae. C'est
0: C'est
1: vrai que
0: ça.
1: c'est un des premiers à avoir aussi ouvert les portes de l'international.
0: Clairement, et tu vois, on parlait de sujets tabous en musique, mais lui, c'est une des personnes qui m'a fort inspirée là-dedans, qui rend en fait accessible des thématiques qui peuvent être plus dures, mais en même temps, j'avais pas. Ce que j'aime bien, c'est qu'il donne pas ce côté où tu te morfonds non plus, tu vois.

0: Et ça m'a beaucoup inspiré cette balance. Et je pense que cette balance, elle est très belge aussi, d'ailleurs, de second degré, d'ajouter de l'humour dans ces textes. Et donc, ouais, il y a lui, il y en a plein. Naïka, j'aime beaucoup ce qu'elle fait. Je sais pas si tu vois.
1: Non, je vois pas, mais
0: Elle est très, très forte aussi. Y en a trop.
1: et une multitude
0: C'est ça.
1: d'artistes qu'on aime. On va continuer, hein, si tu as encore quelques minutes à nous accorder. Ton titre TDA, c'est ce qu'on va écouter maintenant. Et puis on parlera de ton Bruxelles. Merci Clélia.
0: Merci.

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2: On est toujours avec la charmante Clélia qui sera d'ailleurs en concert demain au Festival Francophone à partir de 20h. Pour combien de temps on va pouvoir te retrouver sur scène demain ?
3: C'est 45 minutes demain.
2: Ah ouais ?
3: Et d'ailleurs, c'est chouette parce que c'est la première fois qu'on fait un concert presque 100% acoustique.
2: Trop génial.
3: Et donc c'est un peu stressant parce que c'est différent d'habitude et tout. Mais en même temps, j'ai hâte. Je pense que ça va être cool.
2: Eh ben, on te souhaite évidemment bonne merde, hein, comme on dit dans le...
3: Je prends.
2: Hâte de découvrir tout ça, rendez-vous donc demain. Et puis on va parler un peu maintenant de ton Bruxelles. C'est quoi ton adresse préférée à Bruxelles ? Restaurant, bar, endroit où t'aimes aller ?
3: Il y a un endroit où j'aime trop aller parce que déjà tout est dit dans le nom, c'est chaleureux, c'est chez Tonton. Mmh. Je sais pas si tu vois,
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2: On note l'adresse. Pour les personnes qui viendraient à Bruxelles pour la première fois, où est-ce que tu les emmènerais ? Quel quartier tu leur ferais découvrir ?
3: Pour la première fois, je crois que j'irai tout simplement au Hall Saint-Géry. Mmh. Parce que en tant que étudiante à l'époque, je passais tellement de temps là-bas et même quand je vais voir des amis que j'ai pas vus depuis longtemps, on se dit on va au Hall.
2: Ouais, c'est vrai que c'est sympa comme ambiance.
3: C'est un peu l'endroit facile et t'es proche de tout en même temps pour faire découvrir le Mannequin Piece, notre fierté nationale.
2: Donc, oui. Il y a aussi le Zinnike Piece, hein.
3: C'est vrai.
2: Il
3: y a plein de chouettes choses dans le quartier. Donc, je dirais ça. En fait, c'est tellement multiculturel, Bruxelles. Et là, typiquement, au Hall, c'est l'endroit propice aux rencontres. Je dirais que ça représente bien Bruxelles. Ouais,
2: je suis assez d'accord. Dans cette émission, évidemment, nous, on aime bien mettre plein de personnalités bruxelloises en avant. Est-ce qu'il y a quelqu'un que toi, t'aimerais mettre en avant ? Qui est-ce qu'on devrait inviter ici dans notre émission prochainement ?
3: Dans les personnalités qui m'inspirent, y a mes managers qui se cachent derrière là, c'est Adonis et Anaïs. Non seulement parce qu'en tant que manager, ils sont très forts, je pense qu'ils auraient plein de choses à partager de leur expérience, mais aussi ils m'aident beaucoup dans les visuels. Donc Adonis, c'est les graphistes de base, il a bossé notamment sur une cover de Booba, Green Montana et tout.
2: Ouais.
3: Il le dit pas beaucoup, il se cache. Mais c'est vraiment des personnes qui ont plein de casquettes, qui apportent beaucoup, je trouve, dans l'univers musical ici en Belgique. Donc,
2: c'est vrai que c'est un truc dont on ne parle pas souvent, hein, les métiers un peu de l'ombre, etc. C'est quoi le métier de manager ? Qu'est-ce que ça englobe ? On sera ravis de les recevoir. L'invitation est lancée, hein, les amis. Je sais que vous m'entendez. Et vous n'allez pas pouvoir vous défiler. Et puis, on va terminer avec ton choix musical belge.
3: Oui, alors j'avais envie de parler de Mia Lena parce que tout simplement on partage la scène demain, donc elle va jouer juste après moi à 21h et c'est une artiste que je connais depuis quelques années maintenant qui est super chouette. C'est une femme, on a besoin de se soutenir aussi, d'être mise en avant et tout, donc voilà, elle fait vraiment du beau travail, donc Mia Lena.
2: Eh bien Mia Lena, on va l'écouter avec son titre Une de plus. Merci beaucoup Clélia d'avoir répondu présent, d'être venue ici dans l'émission et on souhaite évidemment plein de belles choses pour la suite.
3: Merci beaucoup pour l'invitation.
2: Et que tout se passe bien pour demain.
3: Merci beaucoup.
2: Rendez-vous au Francophone donc à partir de 20h. Mia Lena, c'est ce qu'on écoute, c'est le choix de Clélia.
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0: Mia Lena, elle sera demain au Francophone avec Clélia qu'on vient de recevoir. Et puis justement, en parlant de ce festival, on accueille Florent qui est avec nous au téléphone. Bonsoir Florent.
1: Bonsoir.
0: Comment vas-tu?
1: Mais ça va, comme un jour deux.
0: Comme un jour deux.
1: On est prêt pour le marathon là.
0: Et oui, la première s'est bien passée alors?
1: Oui, je crois que c'était super. Belle énergie. Il a retourné l'atelier 210 Thomas Love Fashion Verviers. En fait, on a rien à aucune de ses demandes, on a dit non. C'est ce qu'il nous a dit après. Et donc, c'était une carte blanche. Et alors, il a dit, est-ce que je peux venir avec des dessinateuristes? Ouais, super. Est-ce que je peux organiser une tombola? Ouais, super. Est-ce que je peux faire un atelier de découpage de carton pour... Oui, super. En fait, et il a fait tout ça. Et les gens, c'était full house hier. Il y avait du monde tout plein et une ambiance. C'est rare d'avoir autant d'énergie positive par les temps qui courent. Ça fait du bien.
0: Trop chouette, franchement. Quel est le programme de ce soir pour ce deuxième jour, alors?
1: Je crois qu'on va continuer avec une bonne dose de sourire aussi, parce que c'est une deuxième carte blanche à Ona, un artiste qu'on aime beaucoup, qu'on suit depuis un petit moment, parce qu'on fait de l'accompagnement d'artistes aussi. Ona, on avait travaillé avec lui en 2021. Et là, il a une super belle carte blanche au VK. Il a récupéré les clés du VK. Et donc, ça va être drôle, parce qu'il y a un humoriste avec lui. Et pas des moindres, c'est Salim Chadi.
0: Ah oui, je connais très bien.
1: Salim Chadi qui vient de Liège pour la soirée. Et on a aussi, il a fait un beau plateau de musiciennes et musiciens, un peu tous les coins de la Belgique là. Il y a Jade Naya, il y a Prophétie, il y a Kali Hadji qui vont être avec lui sur scène. Et puis ses musiciens habituels. Donc ça va être le feu au VK là ce soir.
0: Trop chouette.
1: Pas des moindres. Première partie, ouverture de la soirée avec Leslie, qui est une artiste qui a été repérée par Camille Yembe.
0: Rien que ça.
1: Donc on est... Voilà.
0: La révélation belge du moment. Et oui, mais donc rendez-vous donc ce soir dès 20h au VK. Et puis ce week-end aussi, on avait Clélia qui était avec nous au micro il y a quelques minutes. Elle sera là donc demain.
1: Exactement, samedi, super fourchette.
0: Et oui, avec Mia Lena qu'on vient d'entendre. Et évidemment, encore plein d'autres artistes à découvrir. Tout ça, toutes les infos, c'est sur votre site internet, francophone.be. Et puis, on aura quelqu'un, Céline ou toi, chaque jour de la semaine prochaine pour nous parler un peu de la progrès, tout ça.
1: Avec plaisir. Et n'hésitez pas à nous suivre sur les réseaux parce qu'en fait, on met plein de trucs drôles sur Insta, Facebook et tout.
0: C'est quoi l'Insta?
1: On est assez drôle, je crois. Oh, c'est francophone, hein. On le trouve direct.

0: Et ben voilà, francophone, les amis. Allez suivre directement, directement la page. Et puis donc, rendez-vous dès ce soir, 20h, au VK. Merci Florent.
1: Merci, à bientôt.
0: Que tout se passe bien pour cette deuxième. On continue en musique avant de s'informer. Ce sera dans deux petites minutes avec Saskia Violette. Merci Florent.

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1: 18h passées de 1 minute, on s'informe tout de suite avec Saskia Violette.
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1: Et la Belgique qui renforce sa lutte contre les menaces hybrides.
2: Oui, une nouvelle plateforme opérationnelle va voir le jour. Une décision annoncée aujourd'hui par la ministre de la Justice, Annelies Verlinden, à l'issue du CNS, le Conseil National de Sécurité. Cette plateforme sera coordonnée par la Sûreté de l'État et elle réunira les spécialistes des différents services de sécurité et de renseignement. L'objectif, partager plus rapidement les informations et mieux réagir face aux menaces hybrides. On parle notamment de cyberattaques, campagnes de désinformation, d'espionnage ou encore de sabotage. Un incident ce matin au Parlement bruxellois. Les propos d'une députée, les engagés, provoquent la polémique. En plein débat sur les visites domiciliaires, Sophia Benani a lancé, hors micro, « Nous, on ne soutient pas les terroristes ». Une phrase prononcée pendant l'intervention de la députée écolo Farida Tahar, qui s'oppose au projet de la loi fédérale. Ces propos ont provoqué une suspension de séance de 5 minutes. À la reprise, le chef de groupe Les Engagés a présenté ses excuses, qualifiant ses propos d'inacceptables. Les syndicats policiers dénoncent des réquisitions massives après le dépôt d'un préavis de grève. Ce préavis de grève est prévu à partir de demain et jusqu'au 15 octobre. Il a été déposé le 24 septembre dernier. À l'origine du mouvement, les syndicats estiment que les policiers mobilisés dans la lutte contre le trafic de drogue ne sont pas suffisamment informés des risques qu'ils encourent. Ils réclament donc que ces questions de sécurité soient discutées au plus haut niveau de la police fédérale. Mais selon les syndicats, les autorités ont commencé à réquisitionner massivement les agents. Autrement dit, les policiers concernés doivent assurer leur service malgré le préavis de grève. Une situation qui, selon eux, les empêche d'exercer ce droit de grève et de faire entendre leurs revendications. Et puis aujourd'hui, c'est l'inauguration de l'ancien MIMA qui devient une nouvelle maison de la musique à Bruxelles. Le long du quai du canal, l'ancien site de la brasserie Bellevue s'est métamorphosé. Aujourd'hui baptisé Jam Sonore, c'est devenu un lieu entièrement dédié à la création musicale, aux répétitions, aux concerts et aux rencontres entre artistes. Un projet porté par le propriétaire des lieux, Jam Hotels et le centre musical Volta. L'inauguration, c'est donc aujourd'hui et demain. Et si vous souhaitez découvrir les lieux, plusieurs activités sont au programme, conférences, concerts, séances d'écoute, expositions consacrées à la musique, mais aussi des DJ sets. Avis donc aux amateurs. Voilà, c'est ici que se termine ce Flash Info. Passez une excellente soirée, un bon week-end avec BX1 et tout de suite retrouvez Background avec Pierre Baudot.
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1: Bonjour, heureux de vous retrouver pour ce dernier background de la semaine. Nos curateurs musicaux, ils ont donc créé leur bande son, créé les playlists de cette émission. Ce sont Denis et Nils, respectivement batteur et guitariste de Jean-Paul Groove. Ce vendredi sort leur premier album intitulé Digital Therapy. On l'a découvert toute cette semaine et on va continuer aujourd'hui avec Mental Problems, un des morceaux phares de cet album. Et puis, comme on revisite aussi le back catalogue du groupe, on vous propose Cascade, un des favoris des playlists de BX1 La Radio depuis sa sortie en 2023. Mais d'abord, Mental Problems, signé Jean-Paul Groove.

0: On écoutait Mental Problems et Cascade, deux morceaux signés Jean-Paul Groove, on le rappelle, hein, nos invités, nos curateurs musicaux de la semaine dans Background, et bien sûr Nils et Denis sont avec nous, Nils guitariste et Denis le batteur de Jean-Paul Groove. Alors on va parler de la thématique de cette dernière playlist que vous avez voulu très rock'n'roll. Voilà, le rapport avec vous et le rock, on l'a senti pendant toute la semaine, voilà, vous êtes baigné dedans, même si vous faites vraiment autre chose. Voilà, est-ce qu'on peut encore être un peu rocker aujourd'hui en 2026?
1: Bien sûr, le rock ne mourra jamais, je pense. C'est vraiment la musique de notre adolescence, c'est vraiment la musique qui a forgé notre caractère musical. Tous au sein de Jean-Paul Groove, hein. Je parle vraiment de tout le monde. Matteo a joué dans des groupes de death metal. Nils était un grand fan de Limp Bizkit et de la scène néo-metal, moi également. Moi, je joue encore beaucoup de rock, dont un morceau qui arrivera dans la playlist. Donc voilà.

0: Voilà, mettre le rock à l'honneur, c'était important pour nous comme grosse influence et comme une musique qui continue à nous faire vibrer, quoi.
1: Vous parlez du nu metal des années 2000, Limp Bizkit entre autres. Bon, un groupe que j'aime beaucoup, mais il est plus ancien, c'est Tool par exemple. Je ne sais pas si vous aimez, mais est-ce que vous diguez un peu comme ça dans les histoires, dans l'histoire de la musique rock? Est-ce que vous allez écouter, je ne sais pas, je vais citer au hasard Nirvana ou les Rolling Stones, imaginons.
2: Moi, j'étais un colossal fan de Nirvana pendant toute mon adolescence et j'écoute encore aujourd'hui avec beaucoup de plaisir. Mais de manière générale, le rock est quand même une musique qui reste pas très très loin de Jean-Paul Groove, parce que Denis comme moi, on en a tellement écouté. Et même pour parler de moi, au niveau de mon influence guitaristique, en fait, très tôt, des groupes comme Limp Bizkit, comme Rage Against the Machine, en fait, c'était des manières de jouer de la guitare qui s'éloignaient à l'époque avec les moyens du bord un petit peu du vrai son de guitare, hein, qui s'approchait des sons un petit peu plus synthétiques ou juste bizarres. Et ça m'a toujours interpellé. Et sans aucun doute, ça a joué un grand rôle dans la façon dont je joue de la guitare dans Jean-Paul Groove maintenant.
1: Et donc un musicien comme Tom Morello, qui précisait quand même, hein, sur les albums de Rage Against the Machine, que tout était fait avec des instruments, c'est une influence. Ce musicien était très inventif, c'est peu de le dire.
2: Oui, en fait, le fait qu'il soit possible, en fait, de sortir ces sons-là avec une guitare en tournant des boutons et en geekant un peu, c'est une idée qui m'a toujours séduit.
1: Mmh. On parlait de, bah voilà, des influences, en tout cas des groupes marquants pour toi.
0: Ah oui, moi, vraiment le grunge. Mon premier groupe de rock, c'était un groupe de grunge, donc voilà, ça a vraiment fait partie de ma vie. Depuis toujours, je me souviens, Rage Against the Machine, j'ai jamais rien entendu d'aussi puissant à l'époque. System of a Down, qui reste un de mes groupes préférés, qui, voilà, il y avait cette énergie pure, cette violence, cette urgence à faire une musique qui éclate comme ça, qui rassemble les gens. Et je pense que ça, on a gardé cette envie d'avoir une musique très énergique. C'est peut-être ce qui nous différencie le plus un peu de Egg, de Toucan, de toute cette scène. C'est vraiment cette envie d'avoir des corps en sueur qui se lâchent complètement sur notre musique. Et très grosse influence, ouais.
1: Et la batterie, parce qu'on parlait guitare avec Nils, tu es venu comment à la batterie?
0: Alors, étonnamment, moi, je suis plutôt arrivé à la batterie via le jazz, parce que mon père écoutait beaucoup de jazz quand j'étais enfant. Mais le rock, ça a été vraiment mon échappatoire quand j'ai eu mon adolescence et ma manière de justement me confronter à mon père, qui n'écoutait pas trop de rock, enfin, un peu les Who, un peu voilà, les Beatles, etc. Mais lui, dès que ça criait, il aimait pas. Et donc très vite, je suis rentré dans de la musique de plus en plus extrême, hein, Slipknot, etc. Et puis après, des groupes de hardcore, du punk, vraiment toutes les facettes du rock. L'histoire aussi du rock m'a toujours énormément intéressé. Et voilà, moi je continue à diguer énormément de rock, de métal aussi, toute la scène hardcore, etc. Donc oui, bien sûr, on y reviendra dans la sélection, mais voilà.
1: Ben, on va en parler, bien sûr, de cette sélection, puisqu'une sélection très rock et la scène est plutôt active, hein, ici en Fédération Wallonie-Bruxelles. Et on commence avec ce premier choix, Endless Dive, et le morceau Cabane, aussi un groupe à la base instrumentale, hein, ils le sont toujours d'ailleurs. Un petit mot, puis Atum Nofi, tu parlais des groupes dans lesquels tu joues, et là tu es actif dans Atum Nofi.
0: Ouais, Atum Nofi, donc Adrien Schockert, qui est un ami de longue date, qui fait aussi de temps en temps le son pour Jean-Paul Groove, donc voilà, tout est un peu lié. Ils avaient un autre batteur avant, Alex, qui est parti du groupe, et donc voilà, quand Adrien m'a demandé de le remplacer, c'était vraiment un honneur pour moi, parce que c'est une musique que j'adore, qui est en même temps, voilà, complètement lié aux racines du rock et en même temps avec un côté très inventif, mélodique, etc. Et puis pour parler un peu d'Endless Dive, c'est Nathan qui collabore avec nous en tant que tour manager et chauffeur. Voilà, aussi une personne et un groupe très talentueux qui fait vivre une autre facette du rock en Fédération Wallonie-Bruxelles, mais donc vraiment Je pense qu'on a des groupes très très diversifiés et très talentueux à ce niveau-là, quoi.
1: Alors Niels parlait de ces remplacements dans...

0: dans des groupes montés du banc et puis remplacés, que ce soit dans Act ou même dans Ciao Kennedy. Quel est le niveau d'implication? Ça veut dire que pour toi, Nils, ils viendront te chercher au cas où parce que voilà, tu es maintenant identifié et ils apprécient ton travail et ton talent. Et puis peut-être la question ensuite à Nils sur un projet sur Atum Nofi, comment est-ce qu'on s'implique? Évidemment, j'imagine que c'est différent que pour Jean-Paul Groove.
1: C'est sûr que c'est difficile d'avoir le même degré d'implication dans tous les groupes dans lesquels on joue. Dans Atum No Fee, je suis un peu plus musicien, mais au niveau quand même de la composition, bah, Adrien vient avec des morceaux composés, mais l'arrangement se fait vraiment ensemble, avec Alan, avec maintenant Damaso à la guitare. On ne peut pas toujours. Voilà, enfin, le leader d'un groupe, on dit souvent que c'est pas celui qui compose la musique, c'est celui qui envoie les mails. Donc voilà, c'est un peu la réalité de la chose. Mais effectivement, oui, on peut être dans divers groupes et avoir divers degrés d'implication, mais tout en donnant 100% quand on est sur scène et voilà, se donnant à fond dans la musique.
0: Et qui envoie les mails alors pour Jean-Paul Groove?
1: Et ben ça, c'est bien partagé entre Nils et moi. On a réussi au fur et à mesure des années à
2: Et
1: bien.
2: Nico.
1: Et Nico, évidemment. Maintenant, on a de l'aide à ce niveau-là, mais je pense que très vite, Nils et moi, on a réussi à bien se partager les tâches. Et voilà, c'est un truc qu'on n'a pas forcément envie de faire, mais qui doit être fait. Donc, on se partage bien ce degré d'implication-là.
0: Très bien. Et on va écouter bien sûr Endless Dive avec Cabane et puis on va écouter Atum No Fee et Mirage. Ce sera après la pause et puis on retrouve bien sûr nos deux invités, Nils et Denis de Jean-Paul Groove.
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0: On va virer, on en a déjà parlé, sur du, on va appeler rock dur. Je me souviens que le concours circuit avait trouvé cette catégorie de rock dur. Alors, est-ce que c'est une bonne appellation? On peut en débattre. Mais on va parler plutôt des deux projets que vous avez choisis. Eyes Sealed Eyes et puis Thyself. Encore, voilà, une découverte de toute une frange de la musique ici en Fédération Wallonie-Bruxelles. Nils.
1: Oui, Eyes Sealed Eyes, en fait, on les a rencontrés au concours circuit. On était tous les deux compétiteurs sur ce concours. Et en fait, même si on ne fait pas du tout la même musique, on s'est très bien entendu avec eux. Et je me rappelle quand j'ai vu leur concert, où je me suis tout de suite dit, ouais, c'est super qualitatif et c'est vraiment une belle façon de faire cette musique ici.
0: Un petit mot sur Thyself. Là, c'est plutôt l'expérience de Nils.
2: Oui, bien sûr. Bah, c'est vraiment des amis qui sont presque devenus ma famille parce qu'on s'est rencontrés à l'IAD. On a tous été colocs quand on habitait à Overace, au Topaz. D'ailleurs, leur album s'appelle Topaz en hommage à cette coloc qui a vraiment forgé cette manière de faire de la musique en étant tellement proche parce qu'on était amis, on habitait ensemble, on se voyait tous les jours. Donc voilà, Thyself, c'est un peu mon groupe de cœur. Et d'ailleurs, on continue à avoir des liens très forts avec tous les musiciens de Thyself parce que Lucas fait notre son, le bassiste, en live. Moi, j'ai Florestan, le chanteur de Thyself, c'était le chanteur aussi de mon tout premier groupe de grunge dont je parlais un peu plus tôt. Et voilà, Ulysse, je l'ai remplacé dans Marcel. Benoît a aussi déjà fait le son de Jean-Paul Groulx, donc voilà, c'est vraiment des gens qui restent très très proches du groupe.
0: On va écouter Thyself avec le morceau Get Out, et puis Eyes Sealed Eyes et Dead Weight, et puis on se retrouve sur le dernier choix de la semaine pour Nils et Denis de Jean-Paul Groulx. Ça, on vous garde la surprise, ce sera dans quelques instants.

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4: C'était donc Thyself avec Get Out et voilà, on va terminer avec le dernier son choisi par Niels et Denis pour cette semaine de curation dans Background. Le groupe s'appelle Rose Dog. Denis, quelques mots sur Rose Dog.
5: Alors Rose Dog, c'est encore une fois des amis très proches, des gens que j'ai rencontrés un peu plus récemment, Victor et Emile, qui font à la base un duo un peu électro-rock cinématographique. C'est très chouette, ça part dans pas mal d'influences différentes. Et ils voulaient faire appel à un batteur pour leur nouvelle EP qui va sortir, je pense. En fait, la collaboration s'est tellement bien passée sur cette EP qu'ils ont décidé de me prendre pour leur live aussi. Et donc voilà, ils vont faire leur release le 19 novembre d'ailleurs, je vous y invite. Et voilà, deux personnes au grand cœur et extrêmement talentueux aussi.
4: Très bien, on va écouter Hold Me Back, signé Rose Dog. Dans les dernières questions, je voulais savoir, on a passé la semaine ensemble, ces playlists, comment est-ce que vous avez apprécié l'expérience ? Est-ce que c'était d'ailleurs une première expérience ?
6: Oui, je pense que moi, la dernière fois que j'ai fait une mixtape comme ça, c'était encore sur un CD pour mon lecteur, pour mon Walkman, quand j'avais 15 ans. Donc oui, c'était cool de créer une petite sélection comme ça et de voir aussi de partager ça avec Denis.
5: Ouais, ça fait vraiment plaisir de pouvoir mettre tous ces proches en lumière, en fait, parce que je le redis, à Bruxelles, il y a énormément de talent dans tous les styles. Et je trouve ça aussi très courageux de faire une émission 100% musique belge et fouébé en particulier. Donc voilà, merci pour ça, c'est super. Puis si je peux rajouter un petite pub à la fin, venez nous voir au Botanique le 21 octobre.
4: On allait en parler, le 21 octobre, voilà. Le muséum, belle salle, franchement, voilà, à la hauteur du talent et de ce nouvel album, hein, Digital Therapy, signé Jean-Paul Grove. Il est sorti vendredi passé, n'hésitez pas à aller prêtez l'oreille, il y a plein de morceaux à découvrir et on vous a passé les anciens, donc n'hésitez pas à l'écouter les anciens et surtout d'aller voir Jean-Paul Grove sur scène. Niels, Denis, un grand merci.
5: Merci à toi.
4: C'était un plaisir de passer la semaine avec vous et donc on se retrouve certainement nous au Botanique, au Muséum pour ce concert. Un grand merci.
6: Merci Pierre, à bientôt.
4: À bientôt.
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On écoutait Hold Me Back du groupe Rose Dog, dernier choix des playlists concoctées par Nils et Denis de Jean-Paul Groove. On vous proposera dans quelques instants un dernier extrait de cet album Digital Therapy, Daydream, avec en featuring The Haze. On vous rappelle que l'émission est rediffusée de 18 à 19h et puis de ce week-end, on vous propose les meilleurs moments de cette semaine background de passer avec Jean-Paul Groove samedi et dimanche de 12h à 13h et puis de 18 à 19h. Merci pour votre écoute et on se retrouve lundi avec une nouvelle invitée background. Ce sera Sophia Hayes, musicienne, donc guitariste, compositrice, chanteuse, qui vient de sortir un EP aux confins du rock et du jazz intitulé Phoenix. Portez-vous bien et restez à l'écoute de BX1, la radio.

puis on insulte aussi dans la fête de la musique, par exemple le rappeur. J'attends encore les excuses de France Télévisions. Le rappeur qui insulte Bruno Retailleau, quand même. Mais c'est incroyable. Mais écoutez. Écoutez ce monsieur. Enfin, on est obligé d'entendre ça. Il s'appelle Youssef... Youssef Soua.

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